Je m'appelle Mathieu Guimond. Merci beaucoup de passer la soirée en notre compagnie bien branchée à votre radio à Drummondville. 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
4: 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Le CSS Deschêne prévoit un déficit de 136 classes au secondaire d'ici 10 ans, réduit à 73 en tenant compte des modulaires. Au primaire, le manque atteindrait 146 classes en 5 ans, ce qui nécessiterait 3 nouvelles écoles à court terme. Des projets sont déjà prêts à Notre-Dame-du-Bon-Conseil et dans le secteur du Troubadour à Drummondville, mais Québec n'a pas encore donné son feu vert. Le Centre d'assistance et d'accompagnement aux plaintes Mauricie Centre du Québec demande aux partis politiques de prioriser les enjeux en matière de santé et de services sociaux. L'organisme a lancé sa plateforme électorale qui comprend 13 recommandations regroupées dans 3 priorités. Le CAAP souhaite que les partis prennent des engagements face aux droits des personnes aînées. Au sixième jour de la campagne électorale, du vandalisme a déjà été observé sur des pancartes à Drummondville. Élections Québec rappelle que le vol ou le méfait à l'égard d'un bien sont des infractions régies par le code criminel et que ces situations doivent donc être rapportées au corps policier. Et maintenant, la météo à Drummondville ce soir et cette nuit, c'est partiellement nuageux avec 30 % de probabilité d'averse et le minimum est de 13 degrés.
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de terminer cette journée-là en votre compagnie, bien branchée à votre radio à Drummondville. Je m'appelle Mathieu Guimond. On va passer la soirée ensemble avec, entre autres, des nouvelles places à visiter, des belles aubaines dont vous pourriez profiter, des activités qui s'en viennent dans la région. Petit coup d'œil à l'actualité. Wow, on va passer une grosse soirée, hein? Ben, on est là pour ça. On est là pour ça à Drummondville en ce mardi soir. D'ailleurs, qu'est-ce qui retient l'attention dans l'actualité en ce mardi? Allez donc faire votre tour sur monde-romande.com, qui est notre site web d'actualité. On parle entre autres d'un sondage. Un peu troublant les chiffres, parce qu'on est en plein cœur de la campagne électorale. 16% des Québécois auraient une confiance très élevée envers les politiciens. On se demande pourquoi, hein? On parle aussi de vandalisme observé sur le terrain, sur des pancartes pour la campagne électorale dans le secteur de Drummondville. Et bien sûr, avec la rentrée scolaire, c'est le retour des limites dans les zones scolaires de Drummond. Les détails sur ces nouvelles et d'autres nouvelles, rendez-vous sur mondrummond.com.

Qu'est-ce qui se passe de bon pour vous à Drummondville en ce mardi 1er septembre? Faites-nous donc signe via nos réseaux sociaux. Vous pouvez nous appeler, nous texter un petit message via notre site web. C'est toujours le fun d'avoir de vos nouvelles. 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Le Fun Show Amusement, en tout cas, ça débarque à Drummondville du 17 au 20 septembre. 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Vous voulez profiter des manèges, vous pouvez acheter les petits coupons ou encore le bracelet journalier pour pouvoir aller triper. 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
4: Voici vos nouvelles, Arsenal Média. Le CSS Deschênes prévoit un déficit de 136 classes au secondaire d'ici 10 ans, réduit à 73 en tenant compte des modulaires. Au primaire, le manque atteindrait 146 classes en 5 ans, ce qui nécessiterait 3 nouvelles écoles à court terme. Des projets sont déjà prêts à Notre-Dame-du-Bon-Conseil et dans le secteur du Troubadour, à Drummondville, mais Québec n'a pas encore donné son feu vert. Le Centre d'assistance et d'accompagnement aux plaintes Mauricie Centre du Québec demande aux partis politiques de prioriser les enjeux en matière de santé et de services sociaux. L'organisme a lancé sa plateforme électorale qui comprend 13 recommandations regroupées dans 3 priorités. Le CAAP souhaite que les partis prennent des engagements face aux droits des personnes aînées. Au 6e jour de la campagne électorale, du vandalisme a déjà été observé sur des pancartes à Drummondville. Élections Québec rappelle que le vol ou le méfait à l'égard d'un bien sont des infractions régies par le Code criminel et que ces situations doivent donc être rapportées au corps policier. Et maintenant, la météo à Drummondville ce soir et cette nuit, c'est partiellement nuageux avec 30 % de probabilité d'averse et le minimum est de 13 degrés.
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Je m'appelle Mathieu Guimond. Merci beaucoup de passer la soirée en notre compagnie bien branchée à votre radio à Drummondville. 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

On passe ce mardi soir de ce 1er septembre bien branché à votre radio à Drummondville. 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
3: Voici vos nouvelles, Arsenal Média. Le CSS Deschênes prévoit un déficit de 136 classes au secondaire d'ici 10 ans, réduit à 73 en tenant compte des modulaires. Au primaire, le manque atteindrait 146 classes en 5 ans, ce qui nécessiterait 3 nouvelles écoles à court terme. Des projets sont déjà prêts à Notre-Dame-du-Bon-Conseil et dans le secteur du Troubadour, à Drummondville, mais Québec n'a pas encore donné son feu vert. Le Centre d'assistance et d'accompagnement aux plaintes Mauricie Centre du Québec demande aux partis politiques de prioriser les enjeux en matière de santé et de services sociaux. L'organisme a lancé sa plateforme électorale qui comprend 13 recommandations regroupées dans 3 priorités. Le CAAP souhaite que les partis prennent des engagements face aux droits des personnes aînées. Au sixième jour de la campagne électorale, du vandalisme a déjà été observé sur des pancartes à Drummondville. Élections Québec rappelle que le vol ou le méfait à l'égard d'un bien sont des infractions régies par le Code criminel et que ces situations doivent donc être rapportées au corps policier. Et maintenant, la météo à Drummondville ce soir et cette nuit, c'est partiellement nuageux avec 30 % de probabilité d'averse et le minimum est de 13 degrés.
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On est le mardi 1er septembre 2026. Hey, on commence un nouveau mois ensemble. C'est le fun de terminer cette journée-là en votre compagnie, bien branchée à votre radio à Drummondville. Je m'appelle Mathieu Guimond. On va passer la soirée ensemble avec, entre autres, des nouvelles places à visiter, des belles aubaines dont vous pourriez profiter, des activités qui s'en viennent dans la région. Petit coup d'œil à l'actualité. Wow, on va passer une grosse soirée, hein? Ben, on est là pour ça. On est là pour ça à Drummondville en ce mardi soir. D'ailleurs, qu'est-ce qui retient l'attention dans l'actualité en ce mardi? Allez donc faire votre tour sur monderomonde.com, qui est notre site web d'actualité. On parle entre autres d'un sondage. Un peu troublant les chiffres, parce qu'on est en plein cœur de la campagne électorale. 16% des Québécois auraient une confiance très élevée envers les politiciens. On se demande pourquoi, hein? On parle aussi de vandalisme observé sur le terrain, sur des pancartes pour la campagne électorale dans le secteur de Drummondville. Et bien sûr, avec la rentrée scolaire, c'est le retour des limites dans les zones scolaires de Drummond. Les détails sur ces nouvelles et d'autres nouvelles, rendez-vous sur mondrummond.com.

Qu'est-ce qui se passe de bon pour vous à Drummondville en ce mardi 1er septembre? Faites-nous donc signe via nos réseaux sociaux. Vous pouvez nous appeler, nous texter un petit message via notre site web. C'est toujours le fun d'avoir de vos nouvelles. 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Le Fun Show Amusement, en tout cas, ça débarque à Drummondville du 17 au 20 septembre. Le Fun Show Amusement, bon, là, je l'ai, c'est le bon nom. C'est aux promenades Drummondville qui vont devenir un véritable parc d'amusement. C'est dans le stationnement du côté du boulevard René Lévesque. 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Vous voulez profiter des manèges, vous pouvez acheter les petits coupons ou encore le bracelet journalier pour pouvoir aller triper. Mettez ça à votre agenda du 17 au 20 septembre. C'est une véritable foire qui débarque en ville à Drummondville, aux promenades Drummondville. Les détails complets sur les manèges, tout ça, puis les billets, ben, rendez-vous donc sur...

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2: Voici vos nouvelles, Arsenal Média. Le CSS Deschêne prévoit un déficit de 136 classes au secondaire d'ici 10 ans, réduit à 73 en tenant compte des modulaires. Au primaire, le manque atteindrait 146 classes en 5 ans, ce qui nécessiterait 3 nouvelles écoles à court terme. Des projets sont déjà prêts à Notre-Dame-du-Bon-Conseil et dans le secteur du Troubadour à Drummondville, mais Québec n'a pas encore donné son feu vert. Le Centre d'assistance et d'accompagnement aux plaintes Mauricie Centre du Québec demande aux partis politiques de prioriser les enjeux en matière de santé et de services sociaux. L'organisme a lancé sa plateforme électorale qui comprend 13 recommandations regroupées dans 3 priorités. Le CAAP souhaite que les partis prennent des engagements face aux droits des personnes aînées. Au sixième jour de la campagne électorale, du vandalisme a déjà été observé sur des pancartes à Drummondville. Élections Québec rappelle que le vol ou le méfait à l'égard d'un bien sont des infractions régies par le Code criminel et que ces situations doivent donc être rapportées au corps policier. Et maintenant, la météo à Drummondville ce soir et cette nuit, c'est partiellement nuageux avec 30 % de probabilité d'averse et le minimum est de 13 degrés.
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1: Comment ça va ce matin, la gang? J'espère que vous allez bien pour de vrai. 5h59 à l'instant. Tommy Coderre qui vous parle toujours ici derrière le micro pour Vivant. Hein, dans, on part ça de même. Ça va ressembler à quoi notre journée là pour aujourd'hui? Je vous dirais que ça risque d'être assez nuageux, hein, avec quand même quelques éclaircies qui sont prévues autour de 23 degrés. On parle de 15 cette nuit avec un petit peu de pluie pour demain. Peut-être un petit peu d'orage vendredi, encore une fois, des précipitations. Et pour la fin de semaine, quand même du beau temps de prévu. Hein? Quelques petits nuages par-ci par-là, mais entre 22 et 23 degrés. Et en plus de ça, c'est un long week-end. Hey, on peut pas demander de mieux pour vrai. Je pense que d'ailleurs, il y a pas mal d'activités qui sont prévues en fin de semaine. On en parlera un petit peu plus tard ce matin. Zagata, Mike Demero avec Take Me Away. Ça s'en vient à l'instant. Musique Bleu Jeans Bleu et Alex Nevsky aussi sont sur le pied de la porte. Et tout de suite après, on fera notre grand tour de l'actualité ensemble ce matin. Je vous souhaite un excellent réveil toujours. À Vivant!

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On y va pour notre tour de l'actualité ensemble. Il est 6h08, Tommy Coderre qui est toujours derrière le micro pour vous accompagner dans On part ça de même. Quelques suivis de dossiers, évidemment, beaucoup à l'international. On va terminer par ces nouvelles-là ce matin. Mais on va commencer par une qui en a pris de court plusieurs au réveil, moi y compris, honnêtement. P.Y. Lahr, qui a été arrêté pour avoir insulté une policière. Ça s'est passé comme récemment. Par contre, on va prendre le temps de démêler tout ça parce que le titre, je le trouve très fort. Évidemment, c'est pour attirer l'attention et c'est quand même ce qui s'est passé. Sauf que suite aux explications, si elles sont véridiques, j'ai comme l'impression que autant d'un côté comme de l'autre, on aurait peut-être mieux pu agir. Bref, on va passer à travers tout ça ensemble. Il y a l'animateur donc Pierre-Yves Lahr qui a été arrêté il y a quelques jours de ça pour avoir insulter une policière et causer du désordre là, sur la voie publique dans le Vieux-Québec. L'animateur qui s'en cache pas d'ailleurs, qui a confirmé les informations là qui ont été rapportées par la presse. Les faits qui se sont produits donc le 22 août dernier aux alentours de 11h le soir au coin des rues là d'Alousie et de la Barricade. Pierre-Yves Lahr qui a reçu deux amendes là de 150$ et 236$ respectivement là, pour des infractions au règlement municipal. Il aurait causé du tumulte en plus d'avoir insulté un agent de la paix et il s'agit pas là d'accusations criminelles. L'inscription se trouve au plumitif de la cour municipale. Pierre-Yves Lahr, 47 ans, explique qu'il a été arrêté, qu'il a été menotté là, pour être sorti là après avoir été sorti d'un spectacle. Là, il était avec des amis, il avait bu un petit peu d'ailleurs, il en parle un petit peu plus loin. Il dit « Je prends mes responsabilités, je vais devoir faire face aux conséquences de mes gestes. Je suis pas une victime, j'ai fait une mauvaise blague et j'avais pas d'affaires dans la rue. » Puis là, pourquoi je vous dis ça? C'est parce qu'en fait, il aurait voulu diriger la circulation alors qu'il y avait une congestion là, dans le secteur. Donc lui, il s'est pris pour un genre de personne qui fait le trafic puis qui s'arrange pour que tout le monde circule. Il précise qu'il avait bu un petit peu, qu'il avait pris quelques verres, que le ton a monté d'un cran avec la policière en devoir. Il dit « J'étais cocktail heureux ». Il dit « Je conduisais pas, je dormais avec des amis en ville ». Et la policière, selon sa version, lui aurait dit « Hey toi, décalisse avec ton pyjama ». Et là, je cite, c'est ce qu'il a mentionné. Ça, c'est sa version des faits. Puis bon, après ça, il a rétorqué avec une réponse qui était inappropriée. On n'a pas les détails de cette réponse-là là, ce matin dans l'actualité. Mais bref, il s'en est suivi son arrestation. Donc, j'ai hâte de voir évidemment la suite de ce dossier-là et la réaction surtout du public. Hein, parce que bon, c'est quelque chose de grave d'insulter des agents de la paix. Mais quand même, si c'est vraiment comme ça que la policière lui a parlé, ça aurait pu être mieux fait aussi, on s'entend. Il y a un record de 49 Québécois, Québécoises des quatre coins du Québec qui ne se connaissent même pas, qui sont devenus millionnaires. En même temps, on a remporté le gros lot de 55 millions de dollars au Loto-Québec. C'est un record pour Loto-Québec d'ailleurs, hein, parce que jamais la société d'État là, a fait autant de millionnaires en une seule journée. Puis tu sais, souvent quand on en entend parler de gros lots comme ça qui sont gagnés en groupe, c'est des employés d'une même usine, des employés d'un même métier tout simplement, ou des amis ou de la famille. Puis tu sais, on a acheté des billets de groupe ensemble, il y a quelqu'un qui s'en occupe, puis finalement, à un moment donné, on hit le jackpot. Sauf que là, c'est vraiment des gens qui l'ont acheté en ligne, la formule groupe, et finalement, ils ont gagné. C'est quand même fou. Ces gens-là proviennent d'au-dessus de 12 régions différentes du Québec. La plupart se connaissent aucunement là-dedans en plus de ça. Et ils ont reçu à peu près la somme de 1,1 million chacun. C'est quand même le fun, on va se le dire là. Il y a des comportements troublants pour un candidat du PLQ. C'est ce qu'on rapporte dans l'actualité. Un candidat libéral là que certains analystes ont pressenti comme éventuellement un ministre de la Sécurité publique qui a multiplié des comportements troublants lorsqu'il travaillait à l'Assemblée nationale, entre autres traitant les employés là, qui travaillaient avec lui de manière inadéquate. On dit « bouge ton gros cul », c'est comme ça qu'il aurait parlé à quelqu'un, là, un de ses subordonnés, alors qu'il y avait d'autres employés autour de lui et tout ça, ce qui pardonne pas évidemment de le faire même quand il y a personne autour. On s'entend comme ça ce matin. Là. Des sources qui indiquent aussi qu'un témoin a relaté là, la scène à un cabinet d'avocats mandaté en 2022 pour enquêter sur la conduite de M.
Houdon. Les rapports là, qui avaient été commandés par le syndicat des constables spéciaux du gouvernement du Québec et le syndicat de la fonction publique du Québec. Je vous nomme d'autres agissements là, qui sont revenus dans l'actualité ce matin. Selon plusieurs sources, des témoins ont rapporté aux enquêteurs là, qu'il avait posé des questions très personnelles et déplacées à des employées féminines au point où on les a rendues mal à l'aise. Il y en a certaines qui seraient sorties vraisemblablement là, de son bureau en larmes. Il y a aussi un témoin qui aurait raconté que M. Houdon là, aurait invité une employée au restaurant à passer au peigne fin ses réseaux sociaux. Il aurait aussi encouragé une employée là, à se confier sur sa vie de couple, insistait pour qu'elle lui livre des confidences. Et finalement, il aurait également là, laissé entendre qu'il pouvait tout savoir sur ses employés au point d'avoir même accès à leurs textos. Et ça, c'est toujours selon des sources anonymes ce matin. Il y aurait aussi là, il lui serait arrivé aussi là de piquer une colère, de frapper sur son bureau. Les mots intimidation, harcèlement psychologique sont revenus dans les témoignages récoltés par l'équipe du journal. C'est assez grave, on va se le dire. Peu importe le parti pour lequel on travaille, et d'ailleurs même si on travaille pas pour un parti, c'est inacceptable. Ici, on parle de la personne hein, ce matin. Il y a des injures qui sont considérées comme inacceptables, qui sont échangées encore une fois du côté du Canada et les États-Unis. Mark Carney qui dit « On négociera pas tant et aussi longtemps que les Américains ne vont pas cesser leur insulte. » Et ça, c'est mordicus. Les discussions là sont interrompues, je le rappelle, entre le Canada et les États-Unis depuis à peu près 10 jours, une semaine et demie. Trump, qui a d'ailleurs imposé là, depuis la fameuse surtaxe sur à peu près 28 milliards de dollars là, d'importation canadienne sur plein de produits. On a passé la liste au peigne fin là, dans les derniers jours. On le refera pas, mais vous le savez que ça a des grosses conséquences. Et donc, le gouvernement Carney a annoncé une riposte dollar pour dollar. D'ailleurs, ça s'en vient. Hein? D'ici le 8 septembre, ça devrait entrer en vigueur. Le ton qui a monté, évidemment, entre les deux pays. Après ça, on a décrété du côté de Donald Trump et des États-Unis que le lac Ontario serait rebaptisé Lake America par le gouvernement fédéral américain. On a traité Mark Carney de gouverneur. On a publié sur les réseaux sociaux des images où on se moque ouvertement là, du Canada. C'est pas la première fois qu'on fait ça. Et d'ailleurs, il y a des gens de l'administration Trump qui ont emboîté le pas. On parle ici du secrétaire de la Défense, Pete Hegseth, qui a notamment publié là, une photo de deux femmes d'un centre canadien de cadets dans une publication qui vise vraiment là, à juste rire d'eux et les tourner là, en dérision. C'est indigne de leur fonction. C'est ce qu'a répondu assez bêtement et sèchement Mark Carney au sujet de ces attaques-là. On reste ouvert, évidemment, à des négociations là, qui seraient évidemment avantageuses mutuellement pour les deux pays. On peut laisser de côté, évidemment, nos avis personnels sur ce que les États-Unis semblent continuer de faire et insister de faire, c'est-à-dire insulter et rentrer dans une guerre qui, selon moi, est vraiment enfantine. Mais bref, ça c'est la parole de votre animateur radio du matin. Hein? 6h16, on retourne en musique avec Les Temps Fous, Daniel Bélanger. Merci d'être là, toujours à Viva. Bon réveil.

0: Ça fait toujours plaisir un petit peu de Daniel Bélanger comme ça le matin, hein? Les temps fous qui vient de jouer sur nos ondes. Est-ce que ça vous donne un petit un petit coup de nostalgie si je vous dis que la chanson est sortie en 96? Elle a 30 ans, cette chanson-là. On retourne dans quelques instants avec les informations locales et un petit tour de la météo. Question de faire un petit tour rapide là à des essentiels du matin pour ceux et celles qui viendraient de nous rejoindre. Après ça, en musique, on vous réserve quand même des excellentes tunes et des artistes que vous nous demandez souvent. Hein. Un petit segment francophone avec Fuzo Coffee. On a Marc Dupré aussi qui s'en vient avec une raison d'exister. Freds avec Je veux. On va parler de Céline qui a fait plaisir à ben des fans à son arrivée en France. Ouais. Je pense que là, elle est dans son assiette, puis qu'elle est contente, la madame, puis que, oh, qu'elle va nous faire honneur, hein, partout ici, à travers le Québec. Ça s'en vient à Viva. Bougez pas.
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8: Bon mercredi, ici Louis-Philippe Arnoirel. Une perquisition d'une valeur de 98 000 $ a été effectuée le 22 août à l'établissement carcéral fédéral de Drummond. Parmi les objets interdits et non autorisés saisis, les autorités rapportent de la méthamphétamine en cristaux, du cannabis, du tabac, des cellulaires et des accessoires électroniques. Des détecteurs ioniques et des chiens détecteurs de drogue sont utilisés par le Service correctionnel du Canada à l'institution de sécurité moyenne pour la fouille des édifices, des biens personnels, des détenus et des visiteurs. La région drummondvilloise n'échappe pas à la remontée du prix à la pompe qui a fait un bond de 20 sous du litre dans la journée d'hier, s'établissant ce matin autour de 1,96 $. Le coût moyen dépasse les 200 sous du litre depuis lundi au niveau provincial. Elle est plutôt de 177 sous au centre du Québec hier et lundi, bien qu'il soit calculé le matin autour de 9h30. Rappelons que la suspension de la taxe d'assises fédérale sur l'essence en avril est toujours en vigueur. Cette mesure doit prendre fin à la fête du travail lundi. Et pour terminer, dès la rentrée, le Centre de services scolaires Deschênes entame un virage numérique qui comprend l'accès à plusieurs outils d'intelligence artificielle de Microsoft et Google auprès des élèves du secondaire, de la formation professionnelle, de l'éducation des adultes ainsi que du personnel enseignant et des techniciens en éducation spécialisée. Cet accès sera ensuite élargi au personnel administratif et aux professionnels dès le 15 septembre, puis aux jeunes du primaire. L'utilisation du compte scolaire sera obligatoire, de même que le respect des règles de sécurité de l'information. On écoute le directeur du service des technologies au CSS, Stéphane Gilbert.
9: Du point de vue administratif, on peut optimiser certains processus. Du point de vue de l'élève, ça peut être un aide à la recherche, à des exercices d'enrichissement supplémentaires. Du point de vue de l'enseignant, bâtir du matériel plus spécifique des fois qu'on ne retrouve pas dans les maisons d'édition.
8: C'est ce qui complète vos actualités Arsenal Média. 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
11: Un réveil quand même assez confortable ce matin, on va le prendre. Honnêtement, on attend 23 aujourd'hui, ressenti quand même 28 avec le facteur humidex. Journée chaude, un peu nuageuse, on va se le dire, mais on va en profiter parce qu'à partir de cette nuit, c'est les averses qui commencent et ça se poursuit jusqu'à vendredi soir. D'ailleurs, demain, journée fraîche, on est autour de 19 degrés seulement. Pour samedi, 23 des nuages. Dimanche, même température, alternance soleil-nuages. N'oubliez pas que c'est un long week-end qui nous attend, Drummond.
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11: La gang, comment ça va ce matin? 6h27 minutes. Tommy Coderre qui vous parle toujours, hein? Ici à Viva, partout à travers le centre du Québec. Salutations à la gang de Drummond, de Victo, de n'importe où entre les deux. Si vous travaillez sur la route d'ailleurs, merci de nous écouter. Levez le son dans votre voiture, ça va vous aider à se réveiller, hein? Dans quelques instants, on prend un café ensemble avec Fouzo. D'ailleurs, je sais pas si dans votre routine du matin, là, vous avez une brosse à dents électrique. Tu sais, évidemment, j'espère que vous brossez les dents le matin, mais est-ce que votre brosse à dents, là, c'est quelque chose de précieux pour vous ou est-ce que n'importe quelle brosse à dents, là, celle qui coûte le moins cher, c'est celle qu'on achète, on la change de temps en temps et c'est tout? J'ai comme l'impression qu'il y a des gens qui pour qui c'est vraiment pas important, puis il y en a d'autres pour qui c'est très, très important. Un peu plus tard ce matin, je vais vous parler d'une nouvelle brosse à dents qui, et là là, repousse les limites, honnêtement, de ce qu'on a connu pour l'hygiène dentaire. Mais juste avant ça, évidemment, je vais vous parler de Céline Dion qui est arrivée à Paris et qui a fait des heureux devant son hôtel. C'est fou. On le sait qu'elle est généreuse, Céline, mais de la revoir comme ça, en forme et le sourire sur le visage, ça fait du bien. Ça s'en vient après Fouzo à Viva. 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

Je pense que je connais déjà la réponse, mais si jamais il y a quelqu'un parmi vous qui a réussi à mettre la main sur des billets pour aller voir Céline Dion, textez-moi ce matin, je veux le savoir. Je veux savoir à quel point c'était difficile aussi de mettre la main sur ces billets-là. Puis comment vous avez réussi à le faire. Céline, qui est bel et bien arrivée hein, du côté de Paris, elle a déposé ses valises et ses faits hein, depuis le 28 août dernier. Puis la gang... Vous allez capoter. Elle nous a fait honneur en arrivant. Je pense que ses valises étaient même pas encore défaites, puis elle a déjà réussi à nous faire honneur. Céline qui est arrivée devant son hôtel, hein, l'hôtel Royal Monceau, et puis elle a été accueillie évidemment par une troupe de partisans, des fans qui ont attendu probablement des heures debout devant l'entrée de l'hôtel, juste dans l'espoir de la croiser, de peut-être pouvoir lui parler, peut-être lui faire signer un petit quelque chose, tu sais, comme on voit vraiment là du côté des États-Unis assez souvent, puis un petit peu partout à travers le monde d'ailleurs. Et puis, il y a un des fans ou une des fans, l'histoire le dit pas, qui faisait jouer une de ses chansons, la chanson « Pour que tu m'aimes encore ». Et c'est là où Céline nous a vraiment fait honneur ici au Québec. Hein. Elle s'est mise à chanter tout simplement en accompagnant cet enregistrement-là de la chanson qui, honnêtement, devait être enterré par les paroles, les chants puis les cris des gens un petit peu partout autour. Et quand même, elle a pris le temps de chanter là une partie de la chanson juste pour leur faire plaisir, juste pour eux. Je trouve ça vraiment, vraiment fantastique. Je vous rappelle que Céline là est donc en grande forme, prête comme jamais pour remonter sur scène. Son retour sur scène qui est prévu justement à Paris, le 12 septembre prochain. Série de concerts qui inclut quand même 16 représentations qui sont toutes très, très attendues. Me semble de mémoire, je veux pas dire n'importe quoi, mais me semble que c'est 30 000 spectateurs à toutes ces représentations. Ce qui est pas rien, honnêtement, mais pas assez, évidemment, pour faire en sorte que tout le monde puisse aller la voir. On retourne en musique avec un artiste qui, lui aussi, joue en France. Ouais, aussitôt que ça dans sa carrière, je trouve ça vraiment, vraiment fantastique pour lui. D'ailleurs, je l'ai vu en spectacle aussi pendant les festivals cet été. Il est incroyable, puis il fait autant plaisir aux plus jeunes générations qu'aux plus vieilles générations. Fait que d'après moi, lui, il est cet été pour un méchant bon bout. On parle de Freds ici. On écoute Je veux ce matin et tout de suite après, Cœur de pirate s'en vient avec Prémonition. À vivant!

0: On a de la musique encore plus qui s'en vient ce matin. Évidemment, on va avoir des classiques, mais aussi des nouveautés. On y va pour une chanson de l'an passé où on dansait autrefois. William Cloutier, Zach Chico, ça s'en vient. Question de bien nous réveiller ce matin. Combien de café est-ce que vous avez besoin pour vous réveiller? Je vous pose la question honnêtement. Et surtout, est-ce que vous vous brossez les dents en vous réveillant avant votre café ou après? Je veux savoir comment ça se passe dans votre routine. Je vous parle d'une nouvelle brosse à dents qui est sortie de la compagnie Dyson dans quelques instants. Et honnêtement, c'est surprenant. Ça repousse les limites de ce que je pensais possible pour une brosse à dents. On dirait honnêtement le tout inclus de l'hygiène dentaire. On a Catherine sans regret aussi qui s'en vient dans quelques minutes avec Minable, Corneille, avec Parce qu'on vient de loin. Tout ça, ça joue évidemment dans On part ça de même. Ici, à Viva. Bon réveil.
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Ah, la brosse à dents, c'est différent pour tout le monde. Il y en a qui aiment ça ben ben simple, le plus simple possible, le plus écologique possible. Hein. On a des brosses à dents en bambou, on a des brosses à dents qui sont vraiment abordables. Il y en a qui coûtent plus cher, il y a des brosses à dents électriques. Et maintenant, il y a la brosse à dents Dyson. Oui, la compagnie d'aspirateurs, c'est ça. Ils ont sorti une brosse à dents et c'est pas juste... la brosse à dents de tous les jours. Non. C'est la... comment on appelle ça? Net plus ultra, c'est comme ça qu'ils disent. Écoutez, c'est une brosse à dents électrique. Première des choses, ça ressemble à peu près à n'importe quelle qu'on peut s'acheter sur le marché. Mais c'est là où la différence commence à apparaître. Il y a une caméra dans la brosse à dents. Juste en dessous de la tête où on vraiment se brosse là, carrément. Et c'est soi-disant la première brosse à dents au monde avec une caméra intégrée qui inspecte les dents en temps réel. Parce que oui, dans cette caméra-là, il y a de l'intelligence artificielle qui est capable d'identifier les espaces entre les dents en temps réel. On est en train de dire là, que l'algorithme utilisé analyse à peu près 28 images.

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1: Si Bobo ou essayer de nettoyer quelque chose qui traîne jusque dans le fond, là, ça va être possible de le faire, j'imagine, plus facilement. En tout cas, j'espère, parce qu'il faut que ça vaille la peine au prix que ça coûte. Ça s'appelle la caméra Jet et elle est vendue par la compagnie Dyson pour la modique somme de $499 américains. Ce qui veut dire probablement autour de... J'ai pas fait la conversion, mais 620, 650 canadiens, ça coûte cher, je pense, pour une brosse à dents. Surtout que j'imagine qu'il faut changer la tête comme des brosses à dents électriques régulières. Combien de fois j'ai dit brosse à dents dans cette intervention-là, c'est la question que je vous pose. 6h, 52 minutes, on retourne en musique à l'instant. On a Corneille qui s'en vient, mais juste avant, Catherine sans regret, avec Minable à Viva. Bon réveil, puis j'espère que vous vous êtes brossé les dents ce matin.

0: 6h58 minutes, on est avec Louis-Philippe Arnoirel en studio. Comment ça va ce matin, LP?
1: Ça va bien, pis toi?
0: Pas pire. Alternance sur les nuages, à peu près aujourd'hui, là. Quand même, de la belle température qui est attendue. D'après moi, on va avoir une dernière belle journée avant du temps gris pour cette semaine.
1: Ah, oh, Tommy.
0: Faut en profiter. Hey, c'est pas moi qui choisis.
1: Pourquoi t'as choisi de faire cette météo-là?
0: C'est ça. Je voulais juste, tu sais, déplaire à tout le monde le plus possible ce matin. Pour que ça soit gris. Non, c'est pas vrai. Hey, bulletin d'information nationale qui s'en vient. Tu nous parles de quoi ce matin?
1: Suivi de la campagne électorale, évidemment. Là, c'est ce qu'on va parler pour les prochaines semaines. Là, hier, c'est Christine Fréchette et Charles Milliard qui essayent tous les deux de courtiser les électeurs fédéralistes et qui se sont envoyés des flèches là par rapport à ça. On vient là-dessus là, dans quelques instants.
0: Bon, ben plus de détails sur ce début de campagne qui est assez rock'n'roll. Déjà, on va se le dire, c'est loin d'être terminé. Tout de suite après, on parle un petit peu météo, justement, qu'est-ce qui nous attend pour la journée, pour le restant de la semaine. Question d'avoir nos indispensables là, avant d'y aller pour notre deuxième heure ensemble. Dans les 15 prochaines, Benson Boone, Michael Bublé, Kevin Parent, les deux frères aussi, tout ça, ça s'en vient. À Viva, on part ça de même.
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5: Bon mercredi, ici Louis-Philippe Arnoirel. Hier, la chef libérale Charles Milliard et la caquiste Christine Fréchette ont tous deux demandé aux fédéralistes de se rallier à leurs partis respectifs. Au sixième jour de la campagne électorale, Mme Fréchette s'est adressée aux libéraux déçus de leur chef pour bloquer l'élection du Parti québécois aux ambitions souverainistes. Le chef libéral a tourné en dérision le fait que la chef caquiste courtise les électeurs des deux formations politiques. Ces commentaires interviennent alors qu'un nouveau sondage léger paru hier matin dans les médias de Québécois place la CAQ au deuxième rang des intentions de vote, juste derrière le PQ avec 5 points d'écart. Le PLQ arrive au troisième rang. Les négociateurs américains ont adopté une attitude qui aurait contraint les industries canadiennes à devoir soit devenir des filiales de compagnies américaines, soit être démantelées. C'est ce qu'a affirmé le premier ministre du Canada, Mark Carney, hier, alors qu'il revenait sur l'échec des négociations visant à conclure un nouvel accord commercial. M. Carney a discuté avec les syndicats canadiens majeurs qui s'entendent pour dire que la décision de quitter la table de négociation était la bonne. Toutefois, les syndicats s'inquiètent pour les impacts que subiront les travailleurs touchés par les droits de douane. Ils demandent au gouvernement de réfléchir à des plans pour améliorer l'assurance emploi et les mesures de soutien pour les travailleurs des industries concernées. Et pour terminer, toujours en économie, la Banque du Canada doit prendre ce matin sa 6e décision de l'année concernant les taux d'intérêt. La plupart des économistes et des marchés financiers s'attendent à ce que la Banque centrale conserve ses taux inchangés. La Banque du Canada maintient son taux directeur à 2,25% depuis la fin de l'année dernière, alors que l'économie fait face à l'incertitude. L'inflation a atteint 3% en juillet, mais l'indice des prix à la consommation s'est montré volatile depuis le début du conflit au Moyen-Orient. C'est ce qui complète vos actualités Arsenal Média. Passez une bonne journée sur nos ondes.

C'est reparti pour notre deuxième heure déjà ce matin, 7h05, Tommy Coder qui vous parle derrière le micro pour On part ça de même, Viva, Centre du Québec, la gang, on a du gros fun aujourd'hui, je vous le dis, puis faut profiter de notre journée, même si c'est pas 100% soleil, je pense que c'est le mieux qu'on va avoir d'ici la fin de la semaine. C'est encore un peu frisqué au réveil, par contre aujourd'hui, on attend 23 ressentis, 28 quand même avec le facteur humidex. Au courant de la nuit, tard en soirée, on va avoir quelques petites gouttelettes, c'est là où la pluie devrait commencer, mais d'ici là, malgré les nuages dans le ciel, il n'est pas supposé avoir de pluie. Évidemment, ça peut changer, mais pour l'instant, c'est ce qui est prévu, donc on s'accroche à ça. 15 dans la nuit pour demain, peut-être un petit peu d'orage, c'est ce qui s'est rajouté là, dans les dernières minutes. On est à 30% de possibilité d'averse, maximum de 20. Pour vendredi, encore une fois, un peu de pluie, samedi, dimanche et lundi, parce qu'il faut l'inclure. C'est un long week-end qui s'en vient, je vous le rappelle. On est entre 22 et 23 degrés avec du soleil ou des alternances soleil-nuage. Pour de vrai, je pense que ça va être le temps d'en profiter vraiment, vraiment beaucoup. Parce qu'après deux jours de pluie comme ça, ça fait du bien de retourner un petit peu dehors. Oh, qu'on va danser! Puis bouger les épaules avec Sway de Michael Bublé. Ça joue à l'instant. Benson Boone tout de suite après avec Sorry I'm Here for Someone Else. Bon matin. À vivant. Hein?

0: 7h11 minutes, on est avec Louis-Philippe Arnoirel parce qu'on a une discussion en ronde, nous deux, souvent, de temps en temps. Ben, je dis souvent de temps en temps. Ça se contredit un petit peu, mais...
1: Souvent de temps en temps.
0: On en parle quand même assez fréquemment. Peut-être un peu trop, mais je pense que c'est important de le faire. L'intelligence artificielle.
1: Oui.
0: Ça a des bons, ça a des moins bons.
1: Yep.
0: Ça a des vraiment, vraiment pas bons.
1: Yep.
0: Ça a quelques très bons.
1: Mm-hmm.
0: Mais, dans tous les cas, c'est controversé. Et puis là, il y a une nouvelle qui est sortie récemment là, dans l'actualité. On en parle ce matin, d'ailleurs, dans plusieurs médias. Là. New York va interdire l'intelligence artificielle pour les élèves là, des écoles publiques jusqu'en troisième. Puis je me suis posé la question, ça ressemble à quoi ici?
1: Mm-hmm. Oui, ben en fait, et c'est drôle que ça soit sorti ce matin parce que dans les bulletins d'actualité du côté vraiment de Drummondville, je suis allé du côté à la conférence de presse pour la rentrée scolaire là,
0: ouais,
1: qui s'est passée du côté du centre de service scolaire des Chênes, donc vraiment à Drummond. Et ce qu'on m'a signifié, c'est qu'il y a un virage vers l'IA qui est en train de se faire présentement, autant pour le personnel administratif, les enseignants, les professionnels, les élèves du secondaire, venir prochainement les élèves du primaire également, et on veut aller chercher différents usages dépendamment de la personne qui les utilise, comme par exemple du côté administratif. Ce qu'on dit, c'est que l'intelligence artificielle permettrait vraiment d'automatiser certaines fonctionnalités puis de faciliter leur travail. Du côté des enseignants, on utiliserait entre autres là
0: c'est pour préparer les travaux, les devoirs
1: Oui, mais ce qu'on me dit, c'est Microsoft sécuritaire, Google, ils utilisent Gemini, entre autres, de ce que je comprends, là, pour la création d'activités pédagogiques, pour créer des activités qui viendraient pas, qui seraient pas nécessairement disponibles dans des cahiers, des manuels qu'on pourrait retrouver en librairie, là. Tu sais, c'est essayer de
0: tu sais, créer du nouveau matériel.
1: S'il y a vraiment une utilisation qui est trop spécifique pour aller chercher un matériel qui est autre, ben, ils peuvent utiliser l'intelligence artificielle et les nouveaux outils qui sont en déploiement en ce moment pour essayer d'aller combler, en fait, ce besoin-là. Et je parlais avec Stéphane Gilbert, là, qui est le directeur aux ressources informatiques au Centre de services scolaires des Chênes. Puis lui, ce qu'il m'expliquait, c'est qu'il y a vraiment un arbre décisionnel qui a été conçu en disant, OK, qu'est-ce que je veux faire? Est-ce que j'ai l'information en ce moment que je suis capable d'aller faire? Est-ce que je suis capable d'aller le chercher? De sorte à vraiment utiliser, est-ce que j'utilise l'intelligence artificielle au bon moment, pour la bonne manière, de la bonne façon?
0: C'est fou, hein, quand même, qu'on soit rendu là. Puis tu sais... Ouais. Je suis pas contre, je suis pas pour l'intelligence artificielle. En fait, je suis pour une réglementation puis une structure de l'IA. Parce que je trouve que pour l'instant, on peut trop faire n'importe quoi. Puis c'est là où vraiment, je trouve que c'est potentiellement dangereux, en fait, là.
1: Mais c'est ça que je pense qu'il veut être contré, en fait, là, ici, du côté de Drummond, là. Puis en parlant avec lui aussi, avec Monsieur Gilbert, là, c'est là où je m'étais rendu compte moi-même. Tu sais, au niveau cégep, au niveau universitaire, on parle souvent de, bon, il va avoir du plagiat, il a fait faire son travail au complet par l'IA. Difficile à faire en classe de secondaire, parce qu'on est quand même au papier avec crayon à mine dans classe pis tout le kit. C'est pas pareil, là.
0: C'est sûr, mais de plus en plus, tu sais, il y a des devoirs à la maison qui sont remis de manière, tu sais, informatisée, avec un standard, une mise en page et tout ça. Puis tu sais, c'est là où ça me perd un peu. Tu sais, pour l'utilisation de l'intelligence artificielle pour les professeurs, je sais qu'il y en avait certains, je sais pas si c'est ici au Québec, mais je sais qu'il y en avait certains qui l'utilisaient pour la correction. Pour faire en sorte que ce soit plus rapide, tu sais, on impose un guide, un corrigé qui est sans faute, puis après ça, tu sais, on dit dès que tu détectes des fautes, dis-moi-le. J'imagine qu'après ça, il y a réévaluation, ou tu sais, on vérifie, tu sais, si l'IA a fait des erreurs ou pas. Mais si ça peut faire gagner du temps aux professeurs, qui malheureusement, il y en a beaucoup qui font ça dans leur temps libre, hein, puis de manière personnelle chez eux à la maison, puis des fois c'est rémunéré ou non, tu sais, je peux comprendre. Mais il y a d'autres utilisations de l'IA où ça me perd un peu plus. Puis là, tu sais, on en parle, c'est sûr que dans les prochaines années, ça va impacter tout le centre du Québec, ça va impacter toute la province aussi, exact, l'intelligence artificielle, puis de plus en plus, ça fait partie de nos vies. Un peu plus tôt ce matin, je parlais d'une brosse à dents avec l'intelligence artificielle. qui regarde nos dents en temps réel. On est rendu là, il y en a partout là.
1: Tu sais, je m'en vais pas trop loin du côté de Sherbrooke en ce moment, l'intelligence artificielle, ça nécessite des centres de données pour être capable de fonctionner. Puis en ce moment du côté de Sherbrooke, il y a un projet qui est en développement qui suscite beaucoup de controverses là, mm-hmm. entre les personnes contre, les personnes pour, le conseil de ville là, je connais pas assez le sujet pour être capable de vraiment en dire plus ou plus présenter les sujets, mais tu sais, c'est effectivement il y a toute l'infrastructure qui vient autour aussi là qui fait énormément jaser là.
0: Exactement. Puis c'est comme ça partout aussi aux États-Unis. On en entend parler depuis des mois et des mois, là, des centres qui veulent ouvrir, puis personne en veut de ces centres-là. Fait que moi, je pense que ça va être un gros enjeu de société, l'IA, là, dans les prochaines années. Puis je pense que c'est assez évident de toute façon. Merci, LP. On retourne en musique. On a les deux frères dans quelques instants. Kevin Parent avec Caliente, juste avant, toujours, à Vivant.

0: Ça vous a fait pas mal réagir, parler de l'intelligence artificielle hein, et tout ça ici au Centre du Québec et ce que ça implique pour les prochaines années. Merci à ceux et celles qui ont pris le temps de nous envoyer un petit message. Je réponds à tout le monde le matin sur la messagerie, soit dit en passant. Tour de la météo, information locale pour commencer notre demi-heure ensemble. Dans quelques minutes, on a Camila Cabello en musique avec Havana. Question de faire un petit retour là de presque 10 ans maintenant dans le passé et que le temps va vite. Je le dis souvent, depuis que j'ai un enfant, je me suis rendu compte de ça, là, que je dis vraiment, vraiment souvent que le temps va vite, mais c'est vrai, c'est vrai. D'ailleurs, bon retour à l'école, hein, première semaine complète pour plusieurs qui nous écoutent ce matin. Tovlo, Stromae avec des fleurs, ça s'en vient aussi. Andréana Mallette, j'essayais d'aller trop vite avec Ici et ailleurs. Il est 7h25, bon réveil.
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2: Bon mercredi, ici Louis-Philippe Arnoirel. Une perquisition d'une valeur de 98 000 $ a été effectuée le 22 août à l'établissement carcéral fédéral de Drummond. Parmi les objets interdits et non autorisés saisis, les autorités rapportent de la méthamphétamine en cristaux, du cannabis, du tabac, des cellulaires et des accessoires électroniques. Des détecteurs ioniques et des chiens détecteurs de drogue sont utilisés par le Service correctionnel du Canada à l'Institution de sécurité moyenne pour la fouille des édifices, des biens personnels, des détenus et des visiteurs. La région Drummondvilloise n'échappe pas à la remontée du prix à la pompe qui a fait un bond de 20 sous du litre dans la journée d'hier, s'établissant ce matin autour de 1,96 $. Le coût moyen dépasse les 200 sous du litre depuis lundi au niveau provincial. Elle est plutôt de 177 sous au centre du Québec hier et lundi, bien qu'il soit calculé le matin autour de 9h30. Rappelons que la suspension de la taxe d'assises fédérale sur l'essence en avril est toujours en vigueur. Cette mesure doit prendre fin à la fête du travail lundi. Et pour terminer, dès la rentrée, le Centre de services scolaires Deschênes entame un virage numérique qui comprend l'accès à plusieurs outils d'intelligence artificielle de Microsoft et Google auprès des élèves du secondaire, de la formation professionnelle, de l'éducation des adultes ainsi que du personnel enseignant et des techniciens en éducation spécialisée. Cet accès sera ensuite élargi au personnel administratif et aux professionnels dès le 15 septembre, puis aux jeunes du primaire. L'utilisation du compte scolaire sera obligatoire, de même que le respect des règles de sécurité de l'information. On écoute le directeur du service des technologies au CSS, Stéphane Gilbert.
3: Du point de vue administratif, on peut optimiser certains processus. Du point de vue de l'élève, ça peut être un aide à la recherche, à des exercices d'enrichissement supplémentaires. Du point de vue de l'enseignant, bâtir du matériel plus spécifique des fois qu'on ne retrouve pas dans les maisons d'édition.
2: C'est ce qui complète vos actualités Arsenal Média. 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
5: C'est la journée chaude qui nous attend pour cette semaine aujourd'hui. 23 degrés avec un ressenti de 28 avec l'humidex. On en profite malgré les nuages, la gang, parce que à partir de demain, c'est de la pluie et du temps gris jusqu'à samedi. En demain, 19 seulement d'ailleurs, un peu plus frisquet. Vendredi, 21, possibilité d'averse à 60%. Samedi, du gris, 23. On reste à la même température pour le long week-end. Dimanche et lundi, alternance soleil-nuages. Hey, on lâche pas le broc malgré une défaite. Beau début de saison.
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5: Il est 7h31. Comment ça va ce matin, la gang? Est-ce que c'était encore une fois un réveil difficile ou est-ce que vous commencez à rentrer là, un petit peu plus dans la routine? Combien de café ça vous prend pour bien se motiver à commencer la journée? Personnellement, j'en bois pas. Je le sais. Je suis un hérétique pour plusieurs, mais c'est comme ça. Je me prends juste un grand verre d'eau, puis après ça, je roule sur la bonne humeur puis la joie de vivre. On va parler dans quelques instants d'une nouvelle tendance qui circule depuis déjà là, plusieurs jours, je dirais même plusieurs semaines sur les réseaux sociaux. Là, le problème, c'est qu'elle commence à gagner en popularité. Et honnêtement, mon avis personnel, c'est dégueulasse. Come on la gang. On va en parler. Ça affecte surtout les jeunes, mais il y a aussi pas mal d'adultes qui commencent à y aller là pour cette tendance-là. Puis je vous le dis, ça risque de faire des problèmes, autant physiques que personnels. D'après moi, il y en a qui vont se faire rencontrer justement avec le retour en classe. Ça s'en vient, ça. Ouais. Camila Cabello avec Havana. Et tout de suite après, on en parle. Cette mode-là de ne pas se laver. Ça joue à vivant.

7h35 minutes, on parle d'une nouvelle tendance là, qui circule sur les réseaux sociaux. Et honnêtement, si vos jeunes ou même vous-même êtes intéressés par cette tendance-là, ça risque de causer problème là, à long terme. On va en jaser. C'est l'espèce de mode de ne pas prendre sa douche, de ne pas porter de déodorisant et de ne pas en fait juste avoir d'hygiène corporelle. Ça s'appelle le phéromone maxing avec deux X et ça se répand comme une traînée de poudre là, sur TikTok. C'est particulier, je dirais. En fait, le but de cette tendance-là, c'est de se présenter à une date, à un rendez-vous, sans s'être lavé, avec des vêtements qui sont pas propres non plus, qui sentent la transpiration. Et en gros, on a espoir que ces effluves naturelles-là, je fais attention à ce que je dis ce matin, là, déclenchent là, chez la femme une attirance inconditionnelle. Une attraction irrésistible. Ça arrivera pas. Ça arrivera pas, la gang. Puis, tu sais, honnêtement, les gens qui participent ou qui ont envie de participer à cette mode-là se basent sur des études qui ont été faites disant que l'odeur naturelle d'un homme peut déclencher une réaction chez la femme. Ça veut pas dire nécessairement qu'elle va se pitcher dans vos bras puis qu'elle va trouver que vous sentez bon. Tu sais, comme première impression, je trouve que c'est très particulier comme choix, la gang. Il y en a même là qui poussent ça à l'extrême. Et là, attention, pour les oreilles chastes ce matin, il y en a qui vont jusqu'à boire leur propre urine pour transpirer les toxines qui se trouvent dans le pipi pour sentir encore plus fort puis encore plus avoir de résultats chez la gente féminine. Je pense pas que ça non plus, ça risque de fonctionner fortement. Tu sais, l'affaire, c'est que oui, il y a des études qui ont confirmé ça, que l'odeur, les sécrétions corporelles humaines peuvent influencer physiologiquement et psychologiquement d'autres êtres humains. Sauf que, tu sais, moi, si je m'en vais à une date puis que madame sent vraiment, vraiment pas bon, c'est terminé pour la date. Je suis désolé, là, l'hygiène corporelle, je pense que c'est très important. Puis j'espère que la majorité d'entre vous est d'accord avec ça. Et là, j'en parle parce que s'il y a des jeunes du secondaire, du cégep, qui nous écoutent là, présentement, qui se mettent à faire ça, vous allez recevoir des appels, la gang. C'est sûr et certain. Parce que quelqu'un qui a pas d'hygiène corporelle, ça sent fort et c'est déplaisant. Puis bon. Je sais pas comment les gens peuvent penser que ça va attirer du monde, mais ça risque de poser problème si dans une classe, tout le monde sait exactement qui sent aussi fort que ça, là. Et là, là, qu'est-ce que vous en pensez de cette mode-là? N'hésitez pas à m'écrire ce matin pour me donner votre avis sur le, comment qu'ils appellent ça? Phéromone maxing. Et là, là. Andréana Mallette avec Ici et Ailleurs, ça s'en vient juste après une nouveauté de cette année. Elle est excellente. On l'écoute à l'instant. Tove Lo et Stromae qui nous offrent des fleurs. À Viva. Non, pas ça de même.

0: Ouais, ben je vous dirais que sur la messagerie, pas mal de gens sont d'accord avec moi. Ce matin, j'ai reçu aucun message qui défend le fait de ne pas se laver pour essayer d'attirer la gente féminine. C'est une tendance qui, oui, existe maintenant sur les réseaux sociaux. Ça s'appelle le phéromone maxing. Je viens d'en parler, puis je vous dirais que, bon, le concept, en gros, c'est de pas se laver le plus longtemps possible pour essayer d'attirer l'autre. C'est dégueulasse. je peux pas concevoir. Il y a une différence entre juste aller au gym puis on a transpiré un petit peu, faire un câlin à sa blonde, son chum, ou pas se laver pendant 2-3 semaines là. On s'entend. Elle a l'anglais avec Be Her, ça s'en vient. On a la question extrême aussi dans quelques instants. Restez là, je vous pose une question, vous me répondez sur la messagerie, bonne réponse ou pas, vous participez automatiquement pour le tirage qu'on fera ce vendredi. 2 entrées gratuites plus un certificat cadeau à dépenser comme vous voulez pour le Joker Pub ludique. En musique, Sarah Dufour, ça s'en vient. On a Rock Voisine aussi, tout ça dans les 15 prochaines. On va faire ça vite. À Viva toujours.
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0: Question extrême de ce matin, la gang, 7h52 minutes. Bonne chance, on la nomme. Ça peut sembler un peu étrange. Et ça, ça fait partie de la question. Ce qui veut dire que ce matin, ça risque d'être pas mal dur.
1: Ça va déraper.
0: Ça peut sembler un peu étrange, mais 10% des gens disent faire ceci dans leur cuisine. De quoi il s'agit?
1: Ne pas se laver pour attirer la chance.
0: Oh mon doux seigneur, on revient pas là-dessus pour de vrai. Non, mais je sais pas faire ça dans leur cuisine.
1: Se laver les dents dans la cuisine?
0: Ben, oui, ouais. C'est exactement.
1: C'est là que t'allais aussi?
0: C'est là où j'allais parce que j'ai parlé ce matin d'une brosse à dents avec de l'IA dedans. Là.
1: Exact.
0: Fait que je me suis dit, ça m'est déjà arrivé, mettons, de continuer ma conversation puis tu sais, de juste feiner de me brosser les dents dans le lavabo de la
1: cracher
0: cuisine.
1: Dans le lavabo de la cuisine, ouais.
0: Mais il y en a peut-être qui font ça, point. Je sais pas. Ben, regarde.
1: 10% du monde.
0: Ben, c'est ça, pis c'est pas si étrange que je sais pas, pantoute. Pour de vrai, j'ai pas d'autres idées. Fait qu'on vous laisse vraiment le champ libre ce matin. Qu'est-ce que vous pensez que c'est à gagner, tirage ce vendredi? 2 entrées gratuites avec un certificat de cadeau de 20$ à dépenser comme vous voulez pour le Joker Pub Ludique. Je répète la question. Ça peut sembler un peu étrange, mais il y a 10% des gens qui font ceci dans leur cuisine. 819-445-1053 pour ma gang de Drummond. 819-752-5545 pour la gang de Victo. Je réponds à tout le monde. Bonne chance.

0: 7h57, on a reçu déjà plusieurs réponses pour la question extrême. Je peux bien la répéter là, juste avant de changer d'heure comme ça. Ça peut sembler un peu étrange, mais 10% des gens disent faire ceci dans leur cuisine. Pour de vrai, les réponses à date sont incroyables.
1: Manger.
0: Ouais, c'est ça, juste 10%.
1: Juste 10%.
0: Les 90 autres, on
1: c'est
0: le sait au
1: salle
0: Québec.
1: À manger.
0: C'est, ben non, c'est dans le salon. On écoute la télé, voyons.
1: Ben voyons, ben voyons.
0: Bulletin d'information nationale qui s'en vient, Louis-Philippe, tu nous parles de quoi ce matin?
1: On fait un retour sur la campagne électorale en cours. Hier, c'était la chef caquiste, là, Christine Fréchette et Charles Milliard qui se sont lancés des pointes pour essayer de conquérir l'électorat fédéraliste. On fait le tour dans quelques instants.
0: Excellent, tout de suite après les informations nationales. On parle météo hein, ce matin, question de savoir ça va ressembler à quoi pour la journée et pour la fin de semaine qui s'en vient rapidement, parce que oui, on est déjà à moitié de la semaine. Nia Lauren en musique, Tracy Chapman avec Fast Car. D'ici la prochaine heure, on va évidemment avoir la réponse de la question extrême à vous proposer. On fait ça aux alentours de 8h20. Restez là, à vivant.
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5: Bon mercredi, ici Louis-Philippe Arnoirel. Hier, la chef libérale Charles Milliard et la caquiste Christine Fréchette ont tous deux demandé aux fédéralistes de se rallier à leurs partis respectifs. Au sixième jour de la campagne électorale, Mme Fréchette s'est adressée aux libéraux déçus de leur chef pour bloquer l'élection du Parti québécois aux ambitions souverainistes. Le chef libéral a tourné en dérision le fait que la chef caquiste courtise les électeurs des deux formations politiques. Ces commentaires interviennent alors qu'un nouveau sondage léger paru hier matin dans les médias de Québécois place la CAQ au deuxième rang des intentions de vote, juste derrière le PQ avec 5 points d'écart. Le PLQ arrive au troisième rang. Les négociateurs américains ont adopté une attitude qui aurait contraint les industries canadiennes à devoir soit devenir des filiales de compagnies américaines, soit être démantelées. C'est ce qu'a affirmé le premier ministre du Canada, Mark Carney, hier, alors qu'il revenait sur l'échec des négociations visant à conclure un nouvel accord commercial. M. Carney a discuté avec les syndicats canadiens majeurs qui s'entendent pour dire que la décision de quitter la table de négociation était la bonne. Toutefois, les syndicats s'inquiètent pour les impacts que subiront les travailleurs touchés par les droits de douane. Ils demandent au gouvernement de réfléchir à des plans pour améliorer l'assurance emploi et les mesures de soutien pour les travailleurs des industries concernées. Et pour terminer, toujours en économie, la Banque du Canada doit prendre ce matin sa sixième décision de l'année concernant les taux d'intérêt. La plupart des économistes et des marchés financiers s'attendent à ce que la Banque centrale conserve ses taux inchangés. La Banque du Canada maintient son taux directeur à 2,25% depuis la fin de l'année dernière, alors que l'économie fait face à l'incertitude. L'inflation a atteint 3% en juillet, mais l'indice des prix à la consommation s'est montré volatile depuis le début du conflit au Moyen-Orient. C'est ce qui complète vos actualités Arsenal Média. Passez une bonne journée sur nos ondes. La météo.

On est à 16 degrés ce matin, la gang, ça commence à se réchauffer lentement mais sûrement. 8h04, bientôt 5. Bon réveil à ceux et celles que ça fait à peu près ça, 5 minutes qui sont réveillés. Gang de chanceux. Tommy Coderre qui vous parle derrière le micro, bien content d'avoir le privilège de vous jaser à tous les matins sur les ondes de Viva dans Parson même. On attend 23 quand même aujourd'hui, ressenti 28 avec un temps généralement nuageux, mais on parle pas de pluie. Donc, peut-être quelques éclaircies de soleil. D'ailleurs, de temps en temps, ce matin, on dirait qu'il essaie. Ce soir et cette nuit, autour de 15 degrés avec de la pluie pour demain et vendredi. Peut-être des orages, hein, demain. On est entre 20 et 23 degrés avec encore une fois des risques de pluie qui varient entre 30 et 60 pour les deux journées. Par contre, on a un long week-end qui s'en vient et plus les journées passent cette semaine, plus il s'éclaircit ce week-end-là. On en profite en samedi, alternant soleil-nuage 22, 23 pour dimanche, du soleil. Puis après ça, lundi, la même affaire que samedi, c'est-à-dire 22, alternance, soleil et nuages. Les réponses pour de vrai pour la question extrême à date sur la messagerie, c'est incroyable. Vous êtes vraiment plus créatifs que nous autres. D'ailleurs, je veux juste lever le flag sur quelque chose qui s'est passé. Le numéro pour Drummondville, hein, pour nous texter pour la question extrême, c'est 819-445-1053. Le numéro pour Victoriaville, c'est 819-752-5545. À ne pas confondre avec 4545, ça, c'est le numéro de la SQ. Fait qu'il faut juste faire attention à un chiffre qui pourrait tout changer ce matin. Tracy Chapman, Fast Car, ça s'en vient tout de suite après Niall Horan, Heaven. Pas mal sûr que la SQ en a rien à faire de la réponse de la question extrême. Ou peut-être qu'il nous écoute, si c'est le cas. Bon matin.

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2: 8h14, je vous parle d'un spectacle qui s'en vient dans les prochains jours. Puis je dis prochains jours, c'est à peu près dans 2 semaines. Ça se passe du côté de Montréal et c'est quelque chose que je veux vivre au moins une fois dans ma vie, OK? Ça, c'est une utilisation incroyable de l'intelligence artificielle, selon moi. C'est les spectacles de drones lumineux. Tu sais, les drones, vous savez c'est quoi? Les espèces de mini-hélicoptères qui volent. Bon, parfait. On installe des lumières là-dessus et on les coordonne avec l'intelligence artificielle pour créer des images puis faire de quoi d'impressionnant dans le ciel quand il fait noir. Quand c'est la nuit ou le soir ben tard. Puis là, il va y en avoir une basée sur la saga Harry Potter. Donc, on va faire apparaître dans le ciel un phénix, on va faire apparaître Harry, on va faire apparaître plein de choses qui sont évidemment importantes pour toute l'histoire d'Harry Potter. Tu sais, il y a la série aussi qui s'en vient dans pas trop long, on en entend parler pas mal dans l'actualité. Je pense que ce spectacle-là tombe vraiment là, pile-poil au bon moment. Et ça va être du côté de Montréal, on parle de 1200 drones qui vont créer là plein de moments marquants des films. Et puis, c'est accompagné évidemment de musique emblématique aussi, justement des productions d'Harry Potter. Ça se passe au quai Jacques-Cartier dans le Vieux-Port de Montréal. Et c'est les 18 et 19 septembre prochains. C'est organisé par le Drone Art Show. Ça s'appelle Drone Art Show Harry Potter. C'est pas original, mais c'est comme ça que ça s'appelle. Puis bon, si vous voulez voir des images, il y en a déjà qui sont sorties un petit peu partout là en ligne. Vous pouvez aller voir là leur page sur les réseaux sociaux. Évidemment, ça donne envie, c'est sûr. Par contre, c'est pas donné. C'est pas gratuit comme activité, même si ça se passe à l'extérieur. Peut-être que vous pouvez y aller juste pour l'apercevoir de plus loin. Mais si vous voulez vraiment avoir des places de premier choix là, puis être assis avec toute la famille et tout ça, première des choses, il y a pas de restriction d'âge, donc on peut y aller avec les plus jeunes sans aucun problème. Par contre, et je vous le dis, ça m'a surpris le prix. Tu sais, en zone B, mettons, les tarifs réguliers commencent à 64$ pour les adultes, puis 48$ pour les enfants de 3 à 11 ans. Si vous voulez être encore plus proche que ça, on monte à 80$ pour les adultes, 54$ pour les enfants. Je trouve ça quand même cher pour quelque chose qui se passe à l'extérieur, mais comme je vous dis, peut-être que vous allez découvrir la place parfaite là pour assister au spectacle d'un peu plus loin. Je suis pas en train de vous dire de tricher. Mais en même temps, clin d'œil. Ariane Moffat avec Petite Joie, ça joue à l'instant tout de suite après la réponse de la question extrême. 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Il vous reste à peu près 3 minutes le temps qu'Ariane Moffat nous chante sa chanson à Viva.

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1: 8h20 minutes, on y va pour la réponse de la question extrême. Merci d'avoir participé ce matin sur la messagerie et on est beaucoup plus créatif sur la messagerie qu'en studio.
2: Ah ouais?
1: Et pas l'ail. Je répète la question pour ceux et celles qui l'auraient manqué. Ça peut sembler un peu étrange, mais 10% des gens disent faire ceci dans leur cuisine. On parle de quoi ce matin? Nous autres, on avait dit se brosser les dents.
2: C'est pas mal la seule chose qui est ressortie de notre côté. C'était réflexif. S'il y a 10% des mondes qui font, du monde qui font ça, qui sont pas supposés, en tout cas. C'était notre intuition.
1: Je sais pas. J'espère qu'il y en a pas plus que 10%. Puis en même temps, je dis ça. Faites ce que vous voulez. Vous êtes chez vous.
2: C'est ça.
1: Qu'on se brosse les dents dans la salle de bain ou dans la cuisine, ça change pas grand chose. Peut-être qu'il y a du monde qui sont un petit peu plus pudiques, qui trouvent ça, en tout cas. Je rembarquerai pas là-dedans ce matin. On a reçu beaucoup de réponses sur la messagerie. Brosser les dents, c'est revenu vraiment, vraiment beaucoup. Par contre, on a aussi se laver les cheveux dans l'évier.
2: Se laver les cheveux de la cuisine?
1: Attends, si tes dernières minutes, mettons, t'as pas le temps de prendre une douche, puis que ta tête passe pas dans l'évier de la salle de bain, mettons, moi personnellement, je me mets comme à genoux devant le bain, puis je fais juste comme laver ma tête penchée par-dessus le bain, là.
2: C'est vrai que j'ai pas ce problème-là de manière générale comparé à toi, mettons.
1: C'est ça.
2: D'accord.
1: Pas la même longueur de cheveux. Mais je peux comprendre cette réponse-là ce matin. On a reçu plier le linge sur la table. J'ai adoré.
2: De la cuisine?
1: J'ai adoré. Des fois, je le fais. Ça dépend, je suis où quand j'ai le panier de linge.
2: Moi, j'aime ça quand mon chandail sent les petites graines de toast. C'est vraiment...
1: Non, mais en tout cas, regarde, moi, je le fais de temps en temps, fait que je suis bien content de cette réponse-là. Salut, Linda, ce matin. Sinon, on avait aussi lavé le bébé dans le lavabo.
2: Oui.
1: C'est cute.
2: Classique.
1: C'est sécuritaire si on tasse le robinet pis tout ça. Pourquoi pas? Tu sais, je veux dire...
2: Classique.
1: Faut juste comme... laver un petit peu le lavabo avant, juste pour être sûr qu'il est propre. Autant qu'il faut laver le bain, soit dit en passant. Là.
2: Un bébé qui sent les graines de toast.
1: Non, voilà. Mais exactement. On a se couper les ongles d'orteil. Ça, c'est non. Ça, dans la cuisine, c'est non. Parce que là, j'aime mieux avoir des graines de toast dans mon linge que des ongles d'orteil, la gang.
2: J'ai fait une petite salade pour toi, Tommy.
1: Non, c'est dégueulasse. OK, ça peut sembler un peu étrange, mais 10% des gens disent faire ceci dans leur cuisine. On parle de quoi ce matin? C'est utiliser le four comme espace de rangement. Et c'est tellement vrai qu'il y a du monde qui font ça.
2: OK, tu pensais que t'allais dire que toi, tu faisais ça.
1: Non. Et je connais du monde, par exemple, qui le font. Je suis déjà allé chez un ami, je le nommerai pas ce matin, mais son nom commence par N. Puis, c'est poêlon, puis c'est chaudron, dans le fond, il y en a trop. Ouais. Fait qu'il en met dans le four. Oui. Sauf que des fois, il oublie. Fait que là, il préchauffe le four. Avec les poêlons dedans, pas tant bon, je recommande pas.
2: C'est avec des affaires de même qu'on se retrouve avec des sorties de nos pompiers. Non, mais pour vrai.
1: C'est ça, je vais juste l'appeler tantôt pour lui demander s'il y a un instincteur à proximité chez eux. Là. Ouais,
2: c'est parce qu'après ça, il faut que tu l'utilises, il faut que tu le sortes ton affaire du four.
1: Je peux comprendre, tu sais, le monde qui se commande de la pizza, puis qui la met dans le four pour qu'elle reste chaude un peu.
2: Oui, avant on n'est pas là.
1: On n'est pas là.
2: On n'est pas là.
1: On n'est vraiment pas là. Tu comprends? Merci à tous ceux et celles qui ont participé ce matin à la question. Les informations locales qui s'en viennent, on fait le tour de la météo ensemble. On a Demon Hunters qui s'en viennent avec Golden aussi en musique. Il est 8h24 minutes. Bon matin.
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2: Bon mercredi, ici Louis-Philippe Arnoirel. Une perquisition d'une valeur de 98 000 $ a été effectuée le 22 août à l'établissement carcéral fédéral de Drummond. Parmi les objets interdits et non autorisés saisis, les autorités rapportent de la méthamphétamine en cristaux, du cannabis, du tabac, des cellulaires et des accessoires électroniques. Des détecteurs ioniques et des chiens détecteurs de drogue sont utilisés par le service correctionnel du Canada à l'institution de sécurité moyenne pour la fouille des édifices, des biens personnels, des détenus et des visiteurs. La région drummondvilloise n'échappe pas à la remontée du prix à la pompe qui a fait un bond de 20 sous du litre dans la journée d'hier, s'établissant ce matin autour de 1,96 $. Le coût moyen dépasse les 200 sous du litre depuis lundi au niveau provincial. Elle est plutôt de 177 sous au centre du Québec hier et lundi, bien qu'il soit calculé le matin autour de 9h30. Rappelons que la suspension de la taxe d'assises fédérale sur l'essence en avril est toujours en vigueur. Cette mesure doit prendre fin à la fête du travail lundi. Et pour terminer, dès la rentrée, le Centre de services scolaires Deschênes entame un virage numérique qui comprend l'accès à plusieurs outils d'intelligence artificielle de Microsoft et Google auprès des élèves du secondaire, de la formation professionnelle, de l'éducation des adultes ainsi que du personnel enseignant et des techniciens en éducation spécialisée. Cet accès sera ensuite élargi au personnel administratif et aux professionnels dès le 15 septembre, puis aux jeunes du primaire. L'utilisation du compte scolaire sera obligatoire, de même que le respect des règles de sécurité de l'information. On écoute le directeur du service des technologies au CSS, Stéphane Gilbert.
3: Du point de vue administratif, on peut optimiser certains processus. Du point de vue de l'élève, ça peut être un aide à la recherche. Il y a des exercices d'enrichissement supplémentaires. Du point de vue de l'enseignant, bâtir du matériel plus spécifique des fois qu'on ne trouve pas dans les maisons d'édition.
2: C'est ce qui complète vos actualités Arsenal Média. 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
5: Dernière petite météo pour ce matin. On parle de 23 degrés aujourd'hui, ressenti 28. Ça se réchauffe quand même assez rapidement ce matin. Généralement nuageux là, pour la journée. Si on a des éclaircies, on en profite. Ce soir, cette nuit, quelques petites averses qui vont débuter autour de 16 dans la nuit. D'ailleurs, ça se refroidit hein, jusqu'à samedi et dimanche. Là, on parle de 12 degrés dans la nuit. Pour demain dans le jour, d'ailleurs, journée fraîche, on est à 19. De la pluie, comme je l'ai mentionné, même chose pour vendredi, autour de 21. Samedi, un peu de nuages, 23. On reste dans les mêmes températures pour cette longue fin de semaine qui s'en vient. 23 pour dimanche, 22 pour lundi. Des alternances soleil-nuages.
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5: On a officiellement plus que la moitié de la semaine de passé, pas tout à fait à partir de midi. Mais c'est pas grave, on s'accroche au fait qu'on est mercredi. Je vous souhaite un excellent réveil, Drummond. Tom Coderre qui vous parle toujours derrière le micro. Écoutez, dans les prochains instants, on va parler avec Louis-Philippe Arnoirel parce que il y a le retour des zones des zones scolaires là dans Drummondville, des limites de vitesse qui changent. En fait, c'est en vigueur depuis hier. Donc j'espère qu'il n'y a pas eu trop de contraventions qui ont été remises, évidemment, autant pour votre portefeuille que pour la sécurité des gens. Hein, c'est important de respecter ces zones-là de 7h à 17h. D'ailleurs, je vous plante un petit pieu dans le pied ce matin parce que je vous fais jouer une chanson qui risque de vous rester dans la tête toute la journée et qui risque de peut-être faire chanter des jeunes qui seraient avec vous ce matin. Ouais, c'est le gros hit de Netflix, chanson qu'on a entendue pendant tout l'été, pendant pas mal des dernières semaines, je vous dirais. Hunter X Hunter, K-pop, Demon Hunter, on écoute Golden ce matin à Viva. Restez là parce que tout de suite après, on va parler justement des zones scolaires, puis ce serait important d'être au courant, question de pas faire d'erreur, puis juste pour la sécurité des jeunes, ça vaut la peine de rester là.

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2: Comme mentionné précédemment, on parle avec Louis-Philippe Arnoirel ce matin. LP, on a les zones scolaires qui sont rentrées en vigueur ici à Drummondville depuis hier, c'est ça?
3: Oui, on a fait un petit rappel hier là dans les bulletins d'actualité, mais c'est 30 km/h là à l'approche des écoles ici à Drummondville. Je savais pas qu'il y avait un répertoire de toutes les zones scolaires sur le site web de la ville, là, mais il y en a une cinquantaine apparemment de zones scolaires. Par contre, je pense qu'il y en a plusieurs. En fait, il n'y a pas le choix d'en avoir plusieurs par école. Là. Avec un nombre comme ça, je pense juste ici à Marchand, là, où est-ce qu'il y a une zone sur la rue Ringuette, puis il y en a une sur Marchand aussi, dépendamment de où t'arrives, là, pour arriver proche de l'école.
2: Puis honnêtement, tu sais, là, il y en a une cinquantaine, ça sonne beaucoup, là, comme nom, mais moi, plus il y en a, mieux je me porte, là.
3: Et on va tous les nommer à l'instant, alors on
2: commence... non, on fera pas le tour de toutes les zones, là.
3: Non, il faut faire attention aussi, évidemment, là, qu'au centre-ville, à l'approche de l'hôpital, il y a plusieurs écoles qui sont dans ce coin-là, entre autres, et des écoles privées aussi, là, je pense au collège Saint-Bernard, là, qui est dans ce coin-là. Et d'ailleurs, ça coïncide avec la prévention policière, là, qui a débuté même avant le début des classes et qui se poursuit jusqu'au 11 septembre, là, pour rappeler au monde, ça fait longtemps qu'on est en mode vacances. Faut faire attention à l'année, mais en ce moment, il faut encore se rappeler des bons réflexes de faire attention à l'approche des écoles. Alors, il y a des policiers, là, qui sont plus présents aux abords des écoles jusqu'au 11 septembre prochain, là, pour s'assurer qu'il y a un respect, évidemment, des règles. On parle du 30%, du 30 km/h, mais il y a aussi, évidemment, là, le respect du panneau arrêt sur l'autobus qui est à respecter.
2: Exactement. C'est là où je m'en allais.
3: Exact. Donc, il faut faire attention, là. On se rappelle, là.
2: Oui, puis tu sais, c'est un 30 km/h maximum.
3: Oui.
2: Si vous êtes confortable de rouler à 15, 20, pourquoi pas? Mm-hmm. Je veux dire, on n'est jamais assez prudent autour des zones scolaires. On en a entendu des histoires à nous faire dresser les poils ses bras, là. Ça sert à rien d'aller vite, la gang. Vous allez gagner quoi? Quelques secondes de votre matinée, là? Est-ce que vous êtes si pressé que ça d'aller travailler? Je penserais pas. Je penserais pas, honnêtement.
3: Et de toute façon, de dire, ouais, excuse-moi, j'ai été en retard, j'ai pogné une autobus, il a fallu que j'étais au débarcadère, les enfants ont débarqué.
2: Ben t'sais, oui, t'sais, hey.
3: Si on se fait chialer pour ça, tu sais, je veux dire, là, c'est
2: où ça. S'en va le monde, non. Honnêtement.
3: Où t'sais. S'en va le monde, on ouvre les lignes.
2: Priorité enfant. Donc, félicitations d'ailleurs à tout le corps policier, là, qui se met en œuvre pour justement rappeler aux gens que les zones ont changé, les vitesses ont changé, la rentrée est faite. D'ailleurs, c'est du lundi au vendredi, le 30 km/h. Pendant les jours d'école, c'est pas mal normal.
3: Exact.
2: Puis c'est un 30 km/h au maximum. Il y a des panneaux jaunes partout, vous pouvez pas le manquer, la gang. Faites juste attention. Merci Louis-Philippe de nous avoir jasé de ça ce matin. Nous autres, on retourne en musique. Hein. On a Sarah Vanderzen qui s'en vient avec Fortune Tellers. Vous le savez, c'est une de mes favorites. On l'écoute à l'instant, toujours à Viva. Soyez prudents, prudentes sur les routes ce matin.

Trois matinées sur cinq de passé à l'instant, hein, c'est officiel. On en a plus de faits qui en restent, mais quand même, on va en profiter demain et après-demain à 6h. C'est un rendez-vous. Merci d'avoir été présente encore une fois ce matin dans On part ça de même sur les ondes de Viva. Je vous souhaite une excellente journée. Puis d'ailleurs, j'espère que vos jeunes aussi vont commencer à rentrer dans la routine. Hein. Ça devrait commencer à s'établir là aujourd'hui. Troisième journée comme ça de la semaine. En plus de ça, on a eu comme une petite rentrée, une mini semaine là la semaine passée. Ça devrait commencer là à vraiment se mettre en ordre. Je vous laisse sous les dernières notes de Francis de Grandpré. Si j'avais su, demain matin 6h, c'est un rendez-vous. En attendant, c'est Diane Simard qui s'en vient pour vous accompagner pendant Viva l'avant-midi. Bon mercredi tout le monde, et puis on se retrouve demain, Drummond.

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Très contente de s'installer avec vous autres. C'est un privilège pour moi de passer mes journées en votre compagnie. Et c'est vraiment le fun parce que quand arrive un nouveau mois comme ça, une nouvelle saison à nos portes, et bien là, c'est la rentrée, c'est les nouvelles tendances. C'est également une petite vague de magasinage qui est le fun à faire. Hein? Puis étant donné qu'on veut pas trop non plus trop en acheter, le portefeuille aussi peut en souffrir. On va essayer de faire les bons choix. Alors, je vais vous donner aujourd'hui les vestes tendances de la prochaine saison pour l'hiver également. Alors, il y en a quatre, entre autres, qui retiennent l'attention sur les podiums. On aura l'occasion de s'en jaser pour faire justement des bons choix pour joindre l'utile à l'agréable, être tendance, être confortable aussi. Et c'est quatre styles complètement différents. Alors, c'est le fun, on va pouvoir choisir. Alors, tout dépend de ce que vous aimez. Et là-dessus, eh bien, je dois vous dire aussi que c'est la journée mondiale de la barbe. Alors, messieurs, la belle barbe de trois jours, c'est très, très in aujourd'hui et peut-être un peu plus long aussi, on aura l'occasion de s'en reparler. Lui, il est le fun quand même avec sa petite barbe. Pas tant à regarder pantoute. Voici Alex Warren et Fever Dream à Viva.

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0: garçon.
1: Notre célèbre Canadien de week-end s'invite dans un instant, lui qui est en pleine tournée mondiale, qui tire à sa fin. Par contre, il reste à peu près 3 mois à cette tournée-là qui a généré plusieurs millions de dollars selon les chiffres fournis par Billboard. The After Hours Till Dawn Tour a généré quelque 910,1 millions de dollars de recettes. On parle de 7,1 millions de billets écoulés dans le monde. On parle même de la 4e tournée la plus lucrative de tous les temps, juste en arrière de Taylor Swift, Coldplay et Elton John. Et comme je vous dis, il reste encore quelques mois à cette tournée, alors peut-être qu'il va continuer de gravir les échelons. Et il nous a fait une belle surprise musicale au cours des dernières heures de week-end. Il nous propose un remix de son titre « Out of Time » qui est sorti en 2022 avec une chanteuse japonaise qui a connu vraiment beaucoup de succès dans les années 80, Tomoko Aran. Alors, c'est à découvrir dès maintenant pour The Weeknd qui s'invite avec son hit « Take My Breath » parce qu'ici, c'est Viva la musique. Bon mercredi!

tout oublié, Marc Dupré avec Domino dans Viva l'avant midi. Marc Dupré qu'on voit souvent justement avec une barbe, hein? Elle est pas très très longue, le style toujours, je me suis pas encore rasée, mais elle est contrôlée, donc c'est in quand même et c'est très cute, on doit se le dire, en cette journée mondiale de la barbe. Et est-ce que vous aimez ça vous autres, les filles, une barbe, hein? On en reparle dans un petit instant. Pour tout de suite, voici Cyndi Lauper à Viva.

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0: la journée mondiale de la barbe aujourd'hui en ce 2 septembre et la question perdure. Est-ce que les femmes aiment ou n'aiment pas les barbes? Alors, je vous dirais qu'on trouve que c'est quand même un bon signe de virilité. Selon mes recherches, là, on n'haït pas ça pantoute, puis personnellement, moi, j'aime bien ça. Mais j'aime la barbe pas trop longue. Mais ça, c'est mon choix personnel et j'ai fait des recherches et je suis tombée sur le site de la maison Lutetia, qui est une maison là, d'experts barbiers et visagistes très tendance du côté de Paris. Et on dit que les femmes préfèrent les barbes associées à une moustache. Mais attention, il faut que ce soit contrôlé tout ça. Il faut que ce soit entretenu. Et sur la deuxième place du podium, les femmes interrogées aiment une barbe style de 3 jours. On trouve ça très sexy parce que la barbe de 3 jours, c'est le mélange entre le symbole de virilité et une apparence élégante et soignée. Alors, c'est un style de 2 en 1, je vous dirais. Mais il faut que ce soit justement contrôlé, entretenu. Il faut raser les rebords. Il faut que ce soit quand même stylé, OK? Et quand je dis barbe de 3 jours, juste pour vous donner une idée, les gars, c'est grosseur du poil, longueur de poil de 5 mm. À venir dans un instant, Louis Fancy. Je vous vois avec vos règles à soir, là. Restez là, merci de choisir Viva.
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7: Hey Fonzie.

certainement faire partie de son nouveau spectacle qui commence dans quelques jours à peine du côté de Paris. D'ailleurs, Céline Dion est arrivée il y a quelques jours pour les répétitions avec ses fils jumeaux, Nelson et Eddie. Et aussi, eh bien, elle continue de faire des apparitions pour parler aux journalistes, parler à ses fans. Mais habituellement, Céline Dion est toujours très proximité, beaucoup d'accolades, serrage de main. Et là, système immunitaire un petit peu plus faible oblige pour Céline Dion. Elle garde quand même une distance, mais prend toujours le temps de parler aux fans. Elle s'est présentée là récemment avec bottes hautes et bermuda. Et là, on regarde beaucoup son look du côté du magazine Marie-Claire. On nous parle entre autres de son style minimaliste au niveau de ses cheveux, c'est-à-dire un chignon assez serré, pris vers le bas, tout près de la nuque. Alors là, ben, on dit on adopte ça et on adore parce que c'est pas trop dur à faire. Et c'est très, très pratique comme coiffure. Alors, Céline Dion qui inspire les looks. Et on a bien hâte également là, d'avoir les premiers spectacles de notre star québécoise. Voici les deux frères et notre petit refrain dans Viva l'avant-midi. Je vous souhaite un bon milieu de semaine.

Dans un instant, les vestes dans lesquelles on doit investir pour la tendance automne et hiver à venir. On en reparle dans un instant, mais pour tout de suite, voici Pharrell Williams, Calvin Harris et Katy Perry sur Feel.

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0: le fun quand arrive une nouvelle saison à nos portes. On peut investir dans une nouvelle veste. Toujours agréable de faire un peu de magasinage. Puis on va essayer de matcher ça avec une tendance hein, pour investir dans quelque chose qui va quand même durer pour l'automne et l'hiver à venir. Là, on parle des tendances qui dominent actuellement les podiums. Le magazine Elle nous en jase. On a remarqué le bomber. Alors, c'est vraiment la veste tendance de l'automne. Alors, le bomber, c'est un peu un intemporel de toute façon à avoir dans sa garde-robe. Toujours le fun de le porter. Un petit peu plus sport, mais on peut avoir un look un peu plus chic. J'en ai vu passer un kaki. Alors, c'est toujours une veste qui est efficace, assez large. Donc, on peut mettre des tricots en dessous sans que ça nous dérange. Et c'est court aussi. C'est toujours le fun. Tout comme le blouson aviateur en cuir. C'est un petit peu plus serré là, au niveau des bras. Mais c'est très, très, très tendance pour la prochaine saison. On a vu la veste de sport aussi. Alors, c'est des styles confortables. J'adore ça. Si vous voulez un petit peu plus chic, la veste en tweed, très, très, très tendance. Alors, carottée, en lainage, avec un beau col, vous allez être in également pour la prochaine saison. TD Swims à venir, à Viva, restez là.
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3: Bon mercredi, ici Louis-Philippe Arnoirel. L'entreposage de batteries serait en cause de cet incendie survenu dans l'incubateur industriel de Drummond Économique sur la rue Jean-Berkman-Dimichaud dans la nuit du 1er au 2 septembre. Des dommages seraient observés aux locaux de même qu'à la toiture. Le service de sécurité incendie et de sécurité civile de Drummondville a reçu l'appel vers 21h45 alors que le brasier était sous contrôle vers 1h45 tôt ce matin. Une quarantaine de pompiers se sont rendus sur place. Il n'y a aucun blessé. Et une quatrième mouture du Festival de la santé mentale est prévue cette année au Parc Oudiat de Drummondville par le comité local des organismes communautaires en santé mentale en collaboration avec la CDC. 15 organisations de la région doivent être présentes lors de l'événement plutôt qu'au pavillon de danse. Les kiosques seront installés près des jeux d'eau dans l'espace central. L'édition 2026 se déroule sous le thème « Parler, s'écouter, se ressourcer ». C'est ce qui complète vos actualités Arsenal Média. 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

retrouver leur hit Gin à l'eau salée dans Viva l'avant midi. 10 nouveautés musicales, c'est ce qu'on aura sur le nouvel album de Salvarve qui s'en vient dans les prochains jours. Alors, la sortie est prévue en version numérique le 9 septembre. Je vous le rappelle, en version physique, ce sera 2 jours plus tard. Et il y a un lancement web qui est aussi prévu. Moi, j'aime tout de ça. Alors, on va pouvoir assister et être aux premières loges. Alors, préparez les nachos, préparez les apéros, appelez les chums de filles. On part ça, le lancement web de Salvarve. On va être là le 9 septembre prochain. Alors, ça sera surveillé, bien sûr. À surveiller également Viva, la musique de Noah Kahan. Ça va tellement être bon. Et Olivia Dean s'invite pour tout de suite avec Man I Need à Viva.

0: 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Jennifer Page à venir et Rosé, Bruno Mars, tout ça à Viva. Restez là.
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Dans les prochaines secondes, c'est Stromae qui s'invite. Et quelle belle nouvelle, on a appris, hein, semble-t-il, que Stromae participe au nouvel album de Céline Dion qui est en préparation, là, qui s'en vient en 2027. Et encore plus, ça a l'air que ce serait probablement la prochaine chanson là, qui sortirait, le prochain extrait qui annonce cet album-là. Est-ce que Stromae va monter sur scène à l'occasion avec Céline? Moi, j'ai hâte de voir si elle va avoir des invités surprises aussi à son show qui démarre à Paris. Alors, tout est possible, hein? Ça part dans les prochains jours, d'ailleurs. Céline qui continue les répétitions. Elle continue les apparitions également, toujours très généreuse auprès des fans. Prend toujours le temps de s'arrêter, de prendre le temps de prendre des photos avec une distance, bien sûr, parce qu'elle veut garder la santé, et on la comprend parce qu'elle est un petit peu fragile. Et elle dit justement aux journalistes, j'ai vu passer ça sur ses réseaux sociaux, à un moment donné, une vidéo qui a été faite il y a quelques heures à peine, qu'elle et son équipe allaient essayer de trouver des solutions pour les autographes, pour qu'il y ait plus de proximité, parce qu'elle est tellement habituée de faire des câlins, mais là, c'est pas possible pour le moment. Et tout le monde comprend très bien ça. Bravo, Céline, de se respecter, là, c'est ce qui compte le plus. Alors, Stromae s'invite pas, mais Coldplay sur Ma meilleure ennemie maintenant, Viva!

en as-tu assez pleuré là-dessus, hein, quand on avait une peine d'amour? La poignante Always de Bon Jovi dans Viva l'avant midi. Ici, on vit des émotions, hein, c'est ça qui se passe. Et c'est ça qui fait que Viva, c'est vrai. Merci beaucoup de nous choisir. Diane Simard en place avec vous autres en compagnie de Sean Paul et Simple Plan maintenant.

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Et ça, c'est une chanson qui donne vraiment là, l'idée de ce que vous pouvez entendre pendant l'heure du dîner pour le lunch 80-90-2000 avec juste des bons classiques. Et ça sera servi par Berlin. Et une chanson qu'on retrouve sur la bande sonore du tout premier Top Gun. Ça a tellement pogné le loop de cette chanson-là qui repassait puis qui repassait avec un Tom Cruise sur sa moto. Soleil couchant ou levant, tout selon... C'est selon le bout du film qu'on voyait, là. Mais chose certaine, la suite de Top Gun a été un franc succès. Le 3...

0: il l'a confirmé sur ses réseaux sociaux il y a quelques jours à peine. Et on a confirmé également que ce sera Anne Hathaway qui va tenir le rôle principal. Dans le temps, à l'époque, quand ça a sorti le tout premier Jour de tonnerre, c'était Nicole Kidman. Ben oui! Alors, ça sera surveillé en juin 2028. À venir, Take My Breath Away. À Viva, restez là.
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5: Bon mercredi, ici Louis-Philippe Arnoirel. L'entreposage de batteries serait en cause de cet incendie survenu dans l'incubateur industriel de Drummond Économique sur la rue Jean-Berkman-Dimichaud dans la nuit du 1er au 2 septembre. Des dommages seraient observés aux locaux de même qu'à la toiture. Le service de sécurité incendie et de sécurité civile de Drummondville a reçu l'appel vers 21h45 alors que le brasier était sous contrôle vers 1h45 tôt ce matin. Une quarantaine de pompiers se sont rendus sur place. Il n'y a aucun blessé. Et une quatrième mouture du Festival de la santé mentale est prévue cette année au Parc Woodiat de Drummondville par le comité local des organismes communautaires en santé mentale en collaboration avec la CDC. 15 organisations de la région doivent être présentes lors de l'événement plutôt qu'au pavillon de danse. Les kiosques seront installés près des jeux d'eau dans l'espace central. L'édition 2026 se déroule sous le thème « Parler, s'écouter ».

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3: Dans moins d'une heure, on lunch. On lunch 80, 90, 2000. Voici la toune du lunch.

Festival avant midi. C'est une des premières chansons qui a été tournée à la radio, qui a été extrêmement populaire pour Sarah Dufour. Et là, ben, vous connaissez le reste, hein. Elle continue toujours de monter. Et avec raison. Et ça, c'est tellement mérité pour Sarah Dufour. L'authenticité de cet artiste-là, sa joie contagieuse aussi, ça n'a pas de bon sens. Son nouvel album s'en vient, Dolbo Mistassini. Je vous le rappelle, la date, c'est le 18 septembre. C'est la journée de sa fête. Donc, elle se fait vraiment, mais vraiment plaisir. Et aussi, elle nous fait plaisir par ricochet parce qu'elle a annoncé là, dans son live qu'elle a fait en fin de semaine que tous les albums là, qui étaient précommandés avant le 11 septembre allaient être autographiés. Alors, si vous voulez précommander l'album, puis elle dit que ça donne vraiment un bon coup de pouce pour un artiste, ça, c'est certain. Donc, faites votre précommande avant le 11 septembre pour avoir quelque chose de plus et de personnel signé Sarah Dufour. Et aussi, elle nous a dit que la version vinyle allait probablement arriver en décembre, juste à temps pour le temps des fêtes. Enrique Iglesias s'invite maintenant à Viva.

0: J'aime toujours entendre cette chanson-là. C'en est une qui vient toujours me chercher. D'abord, j'adore la voix de Cindy Daniel et ça a beau faire 20 ans qu'elle est sortie. Là, j'aime ça. Sous une pluie d'étoiles à Viva. Et justement, quand est-ce qu'on va pouvoir voir ça, une belle pluie d'étoiles? Alors évidemment, quand le ciel est dégagé. Mais là, on vient de passer la période des perséides pour ce qui est des étoiles filantes. Ça, là, le sommet des perséides, ça se passe au mois d'août. Et là, c'est derrière nous. Alors là, c'est quand la prochaine pluie d'étoiles filantes visible au Québec? J'ai fait des petites recherches, là. On parle des Orionides. Orionides. Alors, c'est dans la nuit du 21 au 22 octobre prochain. On parle de 10 à 20 météores par heure. Quand même bien. On a une pluie d'étoiles filantes peut-être de prévue dans la nuit du 16 au 17 novembre. On parle d'activité modeste. Alors, c'est peut-être pas la meilleure période, mais attention en décembre. Les Géminides. Dans la nuit du 13 au 14 décembre, c'est l'une des plus spectaculaires, semble-t-il. On peut voir jusqu'à 150 météores par heure. Hey, ça, c'est payant. À venir dans un instant, Matt Lang à Viva. Restez là.
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Quand on décide d'embarquer dans Viva, eh ben, vous vous laissez porter. On se rend comme ça jusqu'à votre retour. On s'occupe même de bien lancer vos soirées. Alors, tout au long de la journée, ça se passe à Viva, même dès le matin, tout de suite avec On part ça de même à 6 heures. Et c'est toujours un privilège de passer mes journées avec vous autres. J'en reviens pas à chaque fois. L'avant-midi, on va se retrouver également pour Viva l'après-midi, tout de suite après le lunch 80-90-2000. Alors, je vous invite à ne pas manquer les bons classiques. Jerry qui vous attend, toujours avec son excellent montage là pour bien vous accompagner pendant votre heure du dîner. Alors là-dessus, Diane Simard vous souhaite bon appétit et on se dit à tantôt.

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2: Bon mercredi, ici Louis-Philippe Arnoirel. L'entreposage de batteries serait en cause de cet incendie survenu dans l'incubateur industriel de Drummond Économique sur la rue Jean-Berkman-Dimichaud,

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4: Let's go, c'est parti pour un dîner rempli de souvenirs, de flashbacks. Ici, c'est le lunch à Viva.
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4: Mercredi midi, en plein milieu de la semaine et peut-être de votre sandwich.
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4: C'est le fun, on dîne en toute complicité. Je m'appelle Jay. Mon vrai nom, c'est Jerry Castonguay. Ma mère voulait m'appeler Jérôme, mon père voulait m'appeler Jerry comme Jerry voulait. Je pense qu'il y en a un des deux qui a gagné plus que l'autre à ce niveau-là. Bon, assez parlé de moi, moi je veux parler de vous, OK? Vous êtes en train de travailler entre le chiffre d'avant-midi et d'après-midi. Peut-être que vous aimez votre boss, peut-être que vous l'aimez pas. Une chose est sûre, c'est que son temps est compté. Quoi? Comment ça se fait? Voyons, c'est bien inquiétant. Bien certain que c'est inquiétant. Particulièrement si vous appréciez pas l'intelligence artificielle, vous aimerez pas la nouvelle dont je vais vous parler. Mais vous allez trouver ça intéressant, c'est sûr. Tout comme notre musique des années 80, 90, 2000. On va revivre l'époque des discothèques avec Hathaway. Mais pour tout de suite, groove is in the heart. Parce que ça sent encore la crème solaire. Oui, l'été n'est pas terminé. Voici D-Light, groove is in the heart.

Bon mercredi midi dans le lunch 80-90-2000. Coup d'éclat pour Céline Dion qui est à Paris en ce moment. Je vous explique ça dans les nouvelles du showbiz après Daniel Bélanger en 92. La folie en 4 à Viva. S'il

0: Céline Dion qui a fait plaisir à ses fans, je vous explique ça dans un moment, mais avant, je vous parle de Netflix qui va lancer cet automne une série documentaire qui sera très regardée, j'en suis convaincu. 3 épisodes intitulés « The One About Matthew Perry » qui sera dédié à la vie du célèbre acteur de Friends décédé tragiquement il y a 3 ans d'une surdose ou d'une contre-indication médicamenteuse. Ce documentaire-là sera réalisé par Mary Robertson. Le documentaire s'appuie sur des témoignages des proches des amis de Perry, puis ça va révéler son essence, un homme généreux, drôle, vulnérable, puis aussi ses luttes personnelles, lui qui a eu des problèmes de consommation également. Ça va être le 27 octobre que ça sort. Sinon, il y a Céline Dion qui a fait une surprise à ses fans, et ça, ben c'est cool, hein, s'il vous plaît, ça s'est passé hier. Devant son chic hôtel à Paris, la chanteuse a interprété son grand succès « Pour que tu m'aimes encore », chantant en chœur avec les admirateurs présents dans la rue. Évidemment, ça a ravi les fans et ça s'est ramassé sur les réseaux sociaux. Céline Dion, hein? Une vedette en or, littéralement. Le lunch 80-90-2000 se poursuit avec le hit du lunch qui va nous ramener juste avant le bug de l'an 2000 au retour à Viva.
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0: Le hit du bureau, toujours aux alentours de midi 20, midi et quart, que vous pouvez demander une chanson qui va faire plaisir à votre gang du bureau. Salut à Sophie qui n'a pas signé d'où elle vient travailler, mais je salue des gens qui n'ont pas demandé de chanson, mais qu'on salue. Construction Le Haut et Bergeron dans les Appalaches. Je vous envoie ce souvenir de 1998. C'est Sweetbox, Everything's Gonna Be Alright à Viva.

Je suis pas sûr que c'est si vrai. En fait, il y a des gens qui doivent être stressés ces temps-ci. C'est les gens dans le statut du middle management, c'est-à-dire des gens qui gèrent une équipe, mais qui ont aussi des patrons en haut d'eux, parce que là, ça se voit de plus en plus. Il y a certaines entreprises au Québec là, qui ont plus de gestionnaire humain pour décider des horaires, des pauses et de votre rendement. Okay? C'est des systèmes automatisés qui s'en chargent. On voit ça de plus en plus, semble-t-il. C'est un algorithme qui décide à quelle heure tu vas pouvoir prendre ta pause dîner. Puis ça arrive là qu'il y a des employés de ces gestionnaires algorithmiques qui se font envoyer en pause dîner à 15h. Hey, tu veux-tu avoir faim? Ben, tu sais, ils font des calculs, puis ils s'imaginent que c'est ça. Ils oublient le côté humain là-dedans. Ben, j'espère bien, c'est des machines. Et là, ça va encore plus loin. Même si on dit, ah, ça fait plus d'efficacité, moins de décisions arbitraires, meilleure productivité, t'as peu, là. Chez Burger King, ils ont un assistant vocal qui s'appelle Patty. Boulette, mettons en français. Puis Boulette, elle surveille certaines tâches. Puis elle peut donner des conseils et des consignes aux employés en temps réel. Quand tu te fais gérer par une boulette, là, eh, bah boy, c'est-tu vraiment là qu'on s'en va?

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Êtes-vous prêt pour l'autre moitié de la semaine? Parce que Diane va vous faire une playlist qui va vous aider à passer au travers de ce mercredi. On a Keith Urban et ça va être super bon avec Night Falls. Alex Warren aussi. Je m'appelle Jerry Castonguay. On va se retrouver demain pour le lunch du jeudi. À Viva! Salut!

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3: Bon mercredi, ici Louis-Philippe Arnoirel. Des outils d'intelligence artificielle des écosystèmes Microsoft et Google doivent être introduits dès la rentrée au CSS des chaînes, tant pour le personnel que pour les étudiants d'abord du secondaire. L'emploi du compte scolaire sera obligatoire et les règles de sécurité de l'information devront être respectées. Le paramétrage des équipements et des systèmes doit permettre d'éviter les enjeux de plagiat et de création. Un arbre décisionnel a été conçu afin de définir les bons et mauvais usages de l'IA. Et en politique, le Parti québécois a procédé au lancement régional officiel de sa campagne électorale dans le centre du Québec. Lors d'un rassemblement au centre-ville de Drummondville hier soir, les 5 candidats se sont présentés à la foule. Certains ont partagé leurs priorités, alors qu'il était surtout question de galvaniser les troupes quant à la mobilisation à venir pour les quelques 30 jours restants. Près d'une centaine de militants, bénévoles, sympathisants et invités étaient présents pour l'occasion. C'est ce qui complète vos actualités Arsenal Média. 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

vraiment là éplucher les statistiques des 12 dernières années de la loto pour sortir les chiffres les plus chanceux. Et bien sûr que je vais vous les donner cet après-midi. Je vais vous les révéler parce qu'ici, là, on est toujours en mode solution à Vivant. On a une date de sortie aussi pour le nouvel album de Miley Cyrus. On a des nouvelles des vacances de Michael Bublé. Qu'est-ce qu'il a fait? Comment ça s'est passé? Puis un beau message qui accompagne tout ça, à part de ça, qui va vous parler. Ça, c'est sûr. Nouveau projet également pour Marimé. On y reviendra. Il y a toute une histoire autour d'Alanis Morissette également. Là, je peux vous dire que dans une saga en ce moment. Je vais vous conter ça tantôt. De l'excellente musique à travers tout ça, c'est certain. À commencer par Alex Warren et Fever Dream. Diane Simard est très heureuse de s'inviter avec vous autres jusqu'à l'arrivée de Viva, la Casa.

Alanis Morissette s'invite dans les prochaines secondes à Vivant et elle est prise dans toute qu'une histoire. Je vous raconte ça. C'est qu'hier, elle a déposé une plainte fédérale contre son ex-manager de tournée. Elle invoque trois fondements juridiques. Extorsion civile, fraude et fausse déclaration par négligence. Je vous fais la petite histoire que le Billboard nous a racontée. C'est que Karen Urinov, qui a été engagée par Alanis Morissette en 2025 pour gérer sa tournée estivale, s'est fait arrêter à l'aéroport britannique en juillet 2025 pour avoir transporté un sac qui contenait des drogues, dont de la marijuana, entre autres. Donc là, Karen Urinov aurait envoyé à Alanis Morissette une série de lettres de plus en plus extorqueuse, dit-on dans la plainte. En fait, elle lui a dit qu'elle allait informer les autorités britanniques que les stupéfiants appartenaient à Alanis Morissette, à moins qu'elle lui accorde un contrat de directrice de tournée à temps plein d'une durée de 15 ans avec une rémunération colossale. Alors là, dans la plainte, on dit qu'Alanis Morissette n'acceptera ni de travailler avec un maître chanteur incompétent pendant les 15 prochaines années, ni de lui verser une rançon sous la contrainte. Elle n'a d'autre choix que d'intenter une action en justice. Alors, c'est à suivre, cette histoire-là. La voici avec Head Over Feet à Viva.

Notre prochaine invitée, elle continue son ascension, son étoile brille dans la musique country, c'est certain, avec son succès Chasing Texas. Ça fait 20 semaines qu'elle est en tête du Billboard. Et là, Be Her, c'est un titre tellement réussi également pour elle en anglais.

0: une belle surprise. Et Miley Cyrus a écrit sur ses réseaux: la musique nous saisit, on la ressent, on la chante, parfois on danse dessus, on la laisse s'exprimer et on continue son chemin. Elle est puissante, vulnérable, douce et forte, le cœur plein, le cœur brisé, toutes les nuances de la vie entre les deux. Voilà ce que ce titre signifie pour moi. Merci d'avoir contribué à la réalisation de mes rêves les plus fous. J'espère sincèrement que vous aimerez cet album. Alors, c'est ce qu'elle nous a mentionné sur ses réseaux. Elle a annoncé du même coup également deux dates de spectacle du côté de Los Angeles, les 16 et 18 octobre prochains. On espère qu'une tournée va suivre pour celle qui est maintenant juste écrit Miley, d'ailleurs, sur ses réseaux. Alors, surveillez la sortie de son nouvel album le 18 septembre prochain. Elle s'invite avec son succès Flowers dans un petit instant. 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

dans Viva l'après-midi. Les dernières nouvelles qu'on a, Charlotte, c'est que malheureusement, elle était au repos forcé. Elle nous annonçait ça il y a à peine 2-3 semaines. Elle devait annuler le reste de sa tournée européenne parce qu'elle a un problème aux cordes vocales qui tardait à se régler. Alors là, j'imagine qu'elle est encore au repos. C'est le genre de choses qui peut être quand même assez long. On peut dire quand même qu'elle survivra à tout ça. C'est pour faire un lien avec ma prochaine chanson. Survivor des Destiny's Child. Voici ce que je vous offre. Et d'ailleurs, la leader de la formation, Beyoncé, va fêter sa fête cette semaine. Après-demain, elle va entamer sa 45e année, 4 septembre. Alors, on lui souhaite bon anniversaire à l'avance à Beyoncé. Mais chose certaine, avec son mari Jay-Z, ses enfants, elle sera très bien entourée. Je vous souhaite un bon milieu de semaine.

0: Mumford & Sons avec Chris Templeton. Ça donne une collaboration extraordinaire sur Here, une pièce qu'on retrouve sur leur plus récent album qui est sorti un petit peu plus tôt cette année. Et là, leur nouvel extrait est juste trop bon. C'est à venir dans un petit moment. On aura également le hit qui pop. Alors ça, c'est une chanson qu'on positionne pour vous redonner du pep dans votre après-midi. Et ce sera drôlement réussi avec une artiste qui est venue nous visiter cet été, le 15 juillet dernier, pour le FEC. Alors oui, pour la 58e édition, je vous parle de Kesha qui sera là avec son titre TikTok. À Viva dans un moment. Restez là.
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1: Électoral dans le centre du Québec, lors d'un rassemblement au centre-ville de Drummondville hier soir, les 5 candidats se sont présentés à la foule. Certains ont partagé leurs priorités, alors qu'il était surtout question de galvaniser les troupes quant à la mobilisation à venir pour les quelques 30 jours restants. Près d'une centaine de militants, bénévoles, sympathisants et invités étaient présents pour l'occasion. C'est ce qui complète vos actualités Arsenal Média. 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

Rich avec Marie-Mé dans Vivant l'après-midi. Marie-Mé qui a des projets plein la tête. Vous savez qu'elle est en train là, de travailler sur un nouvel album à saveur un petit peu pop country. Alors, on a bien hâte de voir ce que ça peut donner. Aussi, elle a confirmé il y a quelques jours le retour de la 7e saison de Big Brother Célébrité. Et aussi, elle est très investie avec Le Camp. Et elle a annoncé que les bijoux de l'espoir seront dévoilés le 14 septembre prochain. Une toute nouvelle collection des bijoux de l'espoir en collaboration avec Le Camp et Mia Bijoux aussi. Et elle a mentionné sur ses réseaux que cette année, on célèbre une 13e édition de cette magnifique collaboration parce que chaque bijou que vous achetez, il y a 20$ qui est remis à Le Camp pour soutenir les enfants atteints de cancer et leur famille. Et d'ailleurs, elle a annoncé un balado. Elle prend la parole avec les familles de Le Camp dans L'Accolade. C'est un nouveau balado de Le Camp. Puis c'est 4 épisodes d'une grande authenticité où Marie-Mé et ses invités vraiment parlent sans tabou là, de différents sujets liés au cancer pédiatrique. Alors, c'est à découvrir dès maintenant sur toutes les plateformes. Bryan Adams s'invite maintenant. Je vous souhaite un excellent milieu de semaine à Viva.

0: vedette francophone de l'été, hein. Ça nous a accompagnés pendant nos vacances, là. Bleu Jeans Bleu avec Scotch and Posh. Et d'ailleurs, ça a été numéro un pendant plusieurs semaines. La chanson la plus jouée dans les radios un peu partout au Québec. Et honnêtement, on prend ça avec une légèreté, là. Moi, j'adore les chansons de Bleu Jeans Bleu. Déjà, je me sens avec un air de vacances à chaque fois. C'est léger, sans prétention, on se casse pas la tête, on fait juste profiter de la vie. J'aime ça de même. D'ailleurs, eux autres aussi profitent de la vie là sur leur réseau. J'ai vu qu'ils étaient arrivés à Baie-Comeau. Ils ont dit journée de route parfaite, soupette parfaite. On sera donc tip-top tiguidou pour commencer notre brochette de show nord-côtier. Ça part aujourd'hui, donc Baie-Comeau, Havre-Saint-Pierre, Sept-Îles, les Escoumins. C'est comme ça que se passe le début de septembre pour Bleu Jeans Bleu. Ils poursuivent leur tournée, d'ailleurs, encore pendant plusieurs semaines. N'hésitez pas, bleujeansbleu.com pour les suivre et ne pas les manquer. À venir dans quelques instants, le hit de Taylor Swift, directement sorti d'Histoire de Jouets 5, A New Hit, A New You à Viva.
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Chaume dans Viva l'après-midi. Michael Bublé qui nous a partagé quelques photos de ses vacances avec sa famille. Et c'est vraiment touchant le mot qu'il a écrit sur ses réseaux sociaux. Puis ça me fait réfléchir aussi là, parce qu'on est tous un peu dans le même bateau. En fait, il dit qu'il est allé avec 17 membres de sa famille à leur troisième croisière Disney. Et d'une certaine manière, chaque fois, ça devient spécial. Il dit des bisous pour les grands-parents, des promenades nocturnes avec les enfants, des glaces illimitées et beaucoup de souvenirs que j'aimerais pouvoir congeler dans le temps. Il dit « Les enfants grandissent beaucoup trop vite. Profitez de chaque jour où nous pouvons tous être ensemble, nous amuser et créer des souvenirs. C'est ce qui compte vraiment. » Ah, oh, j'ai trouvé ça tellement touchant parce que c'est vrai qu'il faut se ramener, il faut se rappeler. Même les vacances hein, qu'on a vécues au cours de l'été, ça passe toujours trop vite, ça c'est certain. Des fois, ça vient un peu intense avec les enfants, mais à quelque part, il faut se ramener puis se dire « Ouais. » C'est le fun, ce genre de chaos-là, parce qu'à un moment donné, ça n'existera plus. Ça grandit tellement vite. Oh my God. Ricky Martin s'invite dans Viva l'après-midi, Living la Vida Loca, maintenant.

0: C'est toujours Diane Simard qui est en place avec vous autres dans Viva l'après-midi jusqu'à l'arrivée de Viva la Casa avec de l'excellente musique encore pour vous autres là, dans la prochaine heure. Faut pas manquer Sarah Dufour, Sam Hunt et également le hit de l'été signé Shakira et Burna Boy, Die Die, la chanson qui au départ est sortie pour la Coupe du monde de soccer. Et souvent, ben ça a une durée de vie assez programmée, hein, une chanson qui sort comme ça pour un événement. À un moment donné, quand l'événement est fini, ça descend. Ça s'est terminé le 19 juillet. Et pourtant, le succès de Die Die est loin de s'essouffler. Selon Luminate, Die Die a encore enregistré 36,7 millions d'écoutes au cours de la dernière semaine et 4 000 ventes dans le monde. Alors, c'est pas rien. On est en tête pour une 10e semaine du Billboard Global à l'extérieur des États-Unis, alors qu'il mesure le succès là, des titres hors États-Unis. On domine aussi le Global 200 pour une 7e semaine. Le succès ne s'essouffle pas. La chanson est tellement bonne et ça s'en vient dans un moment. 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
8: Bon mercredi, ici Louis-Philippe Arnoirel. Des outils d'intelligence artificielle des écosystèmes Microsoft et Google doivent être introduits dès la rentrée au CSS des chaînes, tant pour le personnel que pour les étudiants d'abord du secondaire. L'emploi du compte scolaire sera obligatoire et les règles de sécurité de l'information devront être respectées.

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Non, hein? Si oui, c'est toujours les mêmes numéros que vous jouez? Vous dites, un moment donné, ça va payer, un moment donné, ça va payer. J'ai peut-être un petit tuyau à vous donner. En fait, c'est l'équipe de Casino.org qui a compilé les statistiques des 12 dernières années de la Lotomax. Et ils en sont venus à la conclusion qu'il y a deux numéros vraiment chanceux. En fait, ce sont les numéros les plus souvent tirés. Les numéros 22 et 36. 22 et 36, chacun ont été tirés 159 fois sur 1232 tirages à 7 chiffres. Alors, ce sont vraiment les chiffres chanceux à retenir. Les plus tirés également juste après, le 7, 158 fois, le 19, 155 fois, 38, 155 fois également, le 46 à 154 reprises et le 39 à 153 reprises. Donc, les numéros chanceux, 22, 36, 7, 19, 38, 46 et 39. Je vous souhaite bonne chance. Les Backstreet Boys s'invitent à Viva. Yeah!

Matt Lang s'invite dans les prochaines minutes à Viva et je peux vous dire que le 12 septembre prochain, il va tourner une page parce que ce sera la dernière fois qu'il va faire son spectacle de la tournée là, All Night Longer. Alors, un spectacle qui a été très important dans la carrière de Matt Lang, une tournée qui lui a valu un billet d'or de la disque, entre autres pour plus de 50 000 billets vendus, en plus du Félix du spectacle de l'année anglophone. Alors, ça a été très révélateur pour Matt Lang et tous ses fans et le public. Mais dès cet automne, il va ouvrir officiellement le prochain chapitre avec Hand That Bad, un nouvel album qui sera présenté. Le spectacle de lancement de cet album-là sera présenté à Montréal au MTLUS le 20.

0: disque-là. Et c'est ce qui s'invite dans un petit instant en vivant. Manquez pas également James Blunt. Bon milieu de semaine.
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J'aime tout de cette chanson-là et c'est à Viva qu'on vous l'offre parce qu'ici, c'est Viva la musique. Et ce que j'aime également, c'est Patrick Langlois qui s'installe dans les prochaines minutes à Viva pour Viva la Casa avec sa bonne humeur, ses collaborateurs, collaboratrices également. Beaucoup d'ambiance encore pour vous dans le retour aujourd'hui. Diane Simard vous en souhaite un excellent. On se dit à demain. Ciao!

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1: Le service scolaire des chaînes introduira des outils d'intelligence artificielle de Microsoft et Google pour le personnel et les élèves, d'abord du secondaire. Leur utilisation sera toutefois encadrée par des règles de sécurité et un arbre décisionnel pour en définir les bons usages, explique Stéphane Gilbert.
2: Quand tu utilises l'intelligence artificielle, là, est-ce que je peux trouver les réponses toute seule? Est-ce que je vais rechercher? Est-ce que ça respecte les politiques au niveau de la sécurité de l'information? Cet arbre décisionnel-là guide l'utilisateur vraiment étape par étape.
1: Le Parti québécois a procédé au lancement régional officiel de sa campagne électorale lors d'un rassemblement au centre-ville de Drummondville hier soir. Les cinq candidats centricois se sont présentés à la foule. Certains ont partagé leurs priorités, alors qu'il était surtout question de galvaniser les troupes quant à la mobilisation à venir pour les quelques 30 jours restants. Et l'organisme de travail de rue La Piaule de Drummondville organise une levée de fonds doublée d'un voyage humanitaire à l'horizon 2028. Double mission Népal 2028 a pour objectif d'apporter un soutien à la mission de l'organisation drummondvilloise. La destination avait été choisie bien avant les récentes inondations dans l'Himalaya qui ont fait plus de 1000 morts. Ce drame confirme la nécessité d'opter pour le Népal, estime le directeur général de la Piaule, Francis Lacharité.
3: Ça fait juste nous confirmer le fait que c'est un pays où il y a d'immenses besoins. C'est pour ça aussi qu'on se donne la possibilité présentement de pas assurer la finalité du projet, mais on veut se donner la latitude parce que je pense que c'est essentiel pour nous que le projet qu'on va aller faire là-bas soit porteur de sens.
1: C'est ce qui complète vos informations. 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

Bien content de vous accompagner pour les deux prochaines heures. C'est Pat Langlois qui est là et je regarde la liste de musique qu'on a. Je pense qu'on va passer un bel après-midi. Je vous le dis depuis le début de la semaine, hein, on va se créer une nouvelle tradition. Ça va être une nouvelle routine. À chaque début d'émission, je veux absolument que vous preniez votre téléphone, que vous alliez au texto au 1-866-56-RADIO. 1-866-56-72346 pour me partager votre moment fort de votre journée. Je fais la même chose, puis aujourd'hui, j'ai le goût de le dire, et je pense que j'ai besoin de le dire tout haut et fort pour me motiver moi-même. Et c'est peut-être Vanessa Boulet qui était là plus tôt cette semaine, avec qui on a parlé de mise en forme. C'est peut-être elle qui m'a motivé. Mais aujourd'hui, j'ai décidé de reprendre la routine d'entraînement et de partir faire un 5 km. Là, c'est rien 5 km, vous allez dire, ouais, je le sais. Mais il faut savoir que dans le temps, je courais quand même un peu. J'essayais de courir 2-3 fois semaine. Et 2026 a été comme la pire année pour ça. J'ai eu deux interventions chirurgicales. Je suis rendu à l'âge, tu sais, quand on a une voiture puis qu'il y a 80 000 km, faut changer les freins, faut changer l'alternateur. Ben ça a l'air que 45 ans, c'est l'année où on a des petits pépins. Et donc, j'ai comme arrêté de courir. Puis quand on enlève la routine, maudit que c'est tough. Et donc, je le dis tout haut parce que c'est mon intention de recommencer à faire mes 5 km au moins deux fois par semaine. Puis aujourd'hui, ben je suis allé. Fait que c'est un petit peu raqué que je vous dis que c'est mon moment fort de la journée. En espérant que vous aussi, vous avez une bonne journée, textez-moi. Je veux vous citer en ligne. Je veux absolument savoir comment ça s'est passé. Je le dis, hein. Enregistrez-le le numéro 1-866, pas évident. Mettez-le dans votre téléphone, après ça, on va jaser, puis ça va être bien, bien le fun. Sixpence None the Richer en musique, Teddy Swims également. Marie-Christine Proulx s'en vient dans les prochaines minutes. Allô! Je dis qu'elle s'en vient. Elle est là, elle est pas loin. On va jaser avec elle, vraiment, vraiment hâte. Ça va être notre complice du mercredi 16h. Et on va parler gaz également, vous savez, hein, comme moi. Le prix de l'essence, ça s'en vient un petit peu ridicule. Eh bien, je vous dis au retour pourquoi il faudrait pas attendre trop longtemps avant d'aller remplir le réservoir. Je vous dis ça tout de suite après un gars qui nous a donné une chanson

cette année que j'aime beaucoup. Teddy Swims, qui a eu un énorme succès avec Lose Control, essaie de répliquer ce succès-là avec celle-ci. Moi, je l'aime beaucoup. Ça s'appelle Mr. Know-It-All. Et c'est ce qui part votre retour à la maison ici. À Viva!

Est-ce que vous êtes du genre à faire un détour pour payer votre essence moins cher? On le sait, avec le prix du gaz de nos jours, ça peut valoir la peine des fois. Si c'est votre cas, je suis curieux de savoir c'est quoi votre seuil. Est-ce que c'est 3 cents de moins, 5 cents de moins, 10 cents de moins? Là, ça commence à valoir la peine. Si vous devez mettre de l'essence dans les prochains jours, petit conseil, n'attendez pas trop longtemps. Bon, là, on le sait, hein. Il y a certains endroits au Québec où on a comme franchi la barre psychologique des 2 $. Ça commence à être très, très, très dispendieux. Mais là, il risque d'avoir un autre 10 cents qui va réapparaître sur votre facture dès mardi prochain. Et là, c'est pas moi avec ma boule de cristal. C'est pas une nouvelle taxe. En fait, c'est une taxe qu'on ne payait plus depuis le printemps dernier. Vous devez sûrement vous rappeler, hein. Printemps dernier, le prix du pétrole avait explosé avec toutes les perturbations au Moyen-Orient. Ottawa avait décidé de nous donner un break. Et donc, depuis le 20 avril, c'est le gouvernement fédéral qui a suspendu sa taxe sur l'essence, qui représente à peu près, grosso modo, 10 cents le litre. Et donc, peu importe ce qui arrive, peu importe ce qu'on voit dans le journal, mardi prochain, eh bien, cette taxe-là revient. On l'avait annoncé, 7 septembre, c'est terminé. Le break, il est fini. Et donc, en ce moment, on frôle les 2 $. Certains endroits, on a dépassé le 2 $. Mais mardi prochain, ça va monter. Et donc, si vous êtes du genre à attendre, OK, j'attends ça demain, on va regarder où ça va s'en aller, eh bien, faites-le avant mardi prochain et vous allez sauver au moins 10 cents le litre, hein? On fait sauver de l'argent ici à Viva la Casa. Vraiment, vraiment excité maintenant de vous présenter, c'est ce que j'ai fait toute la semaine, une autre complice. Hein? Vous le savez, j'anime l'émission seule, mais pas vraiment seule. Je suis tout le temps bien entouré. Je me suis entouré de monde que j'aime beaucoup, du monde avec qui on va avoir des super belles conversations. Et je pense pas qu'elle a besoin de présentation. Si vous avez déjà allumé la télé ou la radio, bien vous connaissez très bien Marie-Christine Proulx. Et ça fait longtemps qu'on s'en parle et ça serait le fun si on faisait quelque chose ensemble ici. Et c'est cette saison que ça va se passer. Quand elle n'anime pas son balado, le vrai du faux. Et donc, on va avoir Marie-Christine tous les mercredis. On va jaser de tout et de rien. Et dans un instant, on va commencer avec tout. Tout de suite après, une toune qui va nous ramener à la fin des années 90. Moi, ça me fait penser à Dawson's Creek. Je sais pas si elle a joué dans Dawson's Creek, cette toune-là. Mais il y a quelque chose qui me dit que oui. Sixpence, None the Richer. J'imagine Pacey Wither avec Dawson qui s'embrasse. Voici Kiss Me. 16h08, on vous souhaite un bon retour à la maison ici. À Viva.

0: là parce que je sais qu'on va beaucoup parler de famille. Maxime, oui. Comment ça va?
1: Ça va super bien. Super content d'être ici aujourd'hui avec toi.
0: Moi aussi.
1: Depuis le temps qu'on se connaît. Pour vrai, moi, ça fait longtemps que je voulais travailler avec toi, pas.
0: Et ça fait longtemps qu'on en parle. Qu'est-ce qu'on pourrait faire ensemble, à m'amener?
1: Oui.
0: Et donc, je suis vraiment content qu'on ait eu cette idée-là avec Viva la Casa d'avoir des complices, d'avoir des collaborateurs à chaque semaine. Tu étais assurément sur la liste, donc vraiment, vraiment heureux que ça va fonctionner.
1: Oui, puis ce qui est le fun, je me suis dit, de quoi j'aimerais parler, pour vrai. Puis ce qui occupe mon quotidien, c'est mes enfants. La preuve, mon gars, il est avec moi. Tu peux te dire bonjour, Tom Tom?
2: Bonjour.
1: Ah, voilà. Yes. Non, mais mes enfants sont super importants, comme tous les parents vont dire.
0: Il payé aujourd'hui, hein?
1: Je donne tout le temps un pourcentage.
0: OK, parfait.
1: Tu as compris. Là, il me regarde avec le gros sourire, il est bien content.
0: Deux bonbons.
1: Non, mais la famille est super importante pour moi. Puis dans les dernières années, dans le travail que j'ai fait, ça parle aussi de famille. Tu sais, j'ai des livres jeunesse qui parlent des enjeux des enfants. J'ai produit un balado d'ado.
0: Ouais.
1: Fait que je me dis, il y a quelque chose de le fun là-dedans. Puis mes enfants sont à l'âge où enfants, mais ça s'en va vers l'adolescence. Puis il y a plein de sujets dont on peut aborder. Fait que ça va tourner autour de la famille. Puis ça sera pas toujours inspiré de moi, là. Ça va être inspiré de pas la petite enfance non plus, mais tu sais, de ce que vivent les enfants puis les ados de nos jours. Parce qu'on va se le dire, je pense qu'il y en a un peu des enjeux. Je sais pas ce que t'en penses.
0: Et tellement. Et tu sais, c'est niaiseux, tu sais. Tous les parents, quand on sort de l'hôpital, tu sais, il y a le fameux livre qu'on vous donne à l'hôpital.
1: Oui.
0: On se rappelle de ce livre-là. Tu sais, il y a des bouquins pour certaines phases de la vie. Puis j'ai l'impression qu'on est une génération où, en ce moment, là, il n'a pas de livre. Oui, tu sais, il y en a peut-être qui sortent en ce moment, mais tu sais, nos parents n'avaient pas les mêmes enjeux que nous, on a en ce moment.
1: Non, puis il faut arrêter, moi, je pense, puis c'est drôle, hein, ça va m'amener au sujet d'aujourd'hui. Il faut arrêter de dire, mais dans mon temps, c'était le même. Pourquoi
0: c'est
1: pas maintenant? Non, on est ailleurs, nos enfants sont ailleurs, puis pourquoi je veux là? C'est qu'aujourd'hui, j'ai décidé de te parler d'un sujet dont on entend beaucoup parler, puis des fois, tu dis, on est écœuré d'en entendre parler, mais moi, j'ai vécu quelque chose qui m'a complètement jeté à terre, les fameux réseaux sociaux. Pat, ça fait partie de ma vie. Je connais très bien les réseaux sociaux. Je peux comprendre l'impact. Je suis capable d'expliquer à mes enfants à quoi ça sert puis de quelle façon faut l'utiliser. Mais la semaine dernière, ma fille secondaire 2 apprend jeudi dernier la classe dans laquelle vont être.
0: Okay.
1: Et ils ont un groupe sur Snapchat de secondaire 2. Et là, ça commence à défiler. Ouais, moi, dans quel groupe? Tout ça et tout ça. Puis on est en voiture. Et là, écoute, sérieusement, ma fille est assise à côté de moi puis elle me dit... Maman a dit, tu peux pas croire ce que je viens de recevoir. Et là, elle se met à montrer des photos. Puis, tu sais, c'est hors contexte, ça n'a pas rapport. Mais là, tu ris, là, mais attends, des photos nudité. Je te dirais que ça sortait probablement directement d'un site qu'on connaît très bien. Excuse-moi, je vois déjà. Non, mais des sites pour adultes.
0: Oui.
1: Et ensuite, c'est grosse paire de seins pas très naturels avec l'engin masculin en plein centre. Tu sais, les photos pas appropriées. Secondaire 2, Pat. Et là, ça déferle position qui n'est pas supposée d'avoir ça. Tu sais, ça me tentait pas d'expliquer tout ça. Mais là où ça m'agaçait encore plus, c'est quand les jokes racistes sont entrés.
0: Ouais.
1: Et là, tu dis, hey, attends une minute. Là. On est sur les réseaux sociaux. Oui, ma fille voit ça. Qui sait pas trop quoi en penser, tout ça. Et ça m'a amené toute une réflexion pendant 2-3 jours. Premièrement, le premier soir, puis Thomas pour en témoigner, il est à côté, j'ai amené mon gars, j'ai amené ma fille, puis on a eu une discussion. Parce que Thomas a 11 ans, et il veut Snapchat, et pour moi, c'est non. Et c'est encore plus non.
0: Oui, que jamais.
1: Oui, mais si tu me permets, Tom, pourquoi tu le veux, Snapchat?
2: Ben, parce que ça me tente d'appeler mes amis puis d'envoyer des photos à mes amis.
1: OK, mais tu vois, c'est un moyen de communication.
0: Oui, c'est ça.
1: Tu sais, tantôt, Pat, quand je te disais, hey, arrêtons de dire, ouais, mais dans mon temps, on communiquait, on s'appelait. Non, mais on n'est plus là.
0: On n'est plus là. C'est fou parce que, tu sais, il y a plusieurs façons de le faire. Moi, ma fille a 10 ans et il y a un chat d'école sur Teams. Et les professeurs peuvent le voir. Il n'y a pas de nudité, mais des commentaires qui n'ont pas leur place là, il y en a des fois, puis on regarde ça, puis on est comme, ben voyons donc, est-ce que vous réalisez que les profs voient ça,
1: guys? Ça fait pas, j'entends ça.
0: Oui.
1: Mais c'est quoi ça?
0: Ils sont sur Teams, et donc, sur Teams, ils peuvent recevoir des fois des devoirs, des affaires, et donc, il y a comme un chat de classe, et c'est les jeunes...
1: Ah oui, OK, je comprends, je pensais que c'était... ils ont tout ça, OK.
0: Ouais, c'est ça.
1: Excuse-moi, je me réveille tranquillement.
0: et donc, hey man, pour de vrai, il y avait des absurdités qui se disaient là. Et donc, tu sais, il y a aussi un peu une responsabilité de parents, là.
1: Ben, c'est ça. Là, il y a plein d'affaires là-dedans parce que quand je me suis couchée puis j'ai montré les photos à moi, tu sais, j'ai montré. Je sais,
0: il y en a qui ont
1: fait. Ben, voyons, non, mais j'ai montré parce qu'il n'y a rien de mieux
0: que
1: mon. Ben, écoute, si tu veux, tu feras bien ce que tu veux avec, t'es en âge. Non, mais je voulais leur montrer que, premièrement, commande jamais ça. Sors du groupe, puis si tu vas envoyer, tu sais, on jasera rendu là, mais je voulais leur montrer le concret de tout ça. Mais ça m'a amené une réflexion bien profonde. plus profonde que est-ce qu'on est, comme parents, les seuls responsables pour apprendre à nos enfants l'utilisation des réseaux sociaux? Et ma réponse est non. Puis
0: parce
1: je vais
0: qu'on
1: dire pourquoi.
0: On est un peu laissé à nous-mêmes pour l'instant. Donc, qui devrait être responsable de tout ça? Est-ce qu'on devrait être les seuls? Laissez-nous savoir. 1-866-56-RADIO, parce que la réponse, Marie-Christine nous la donne.
1: Ah
0: après,
1: ouais.
0: Shaboozy, a bar song. 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

0: Sur la messagerie texte, il y a Mélanie qui dit que, selon elle, le gouvernement devrait intervenir et nous aider en tant que parents avec tout ce qui est réseaux sociaux et adolescents. Et j'ai l'impression que c'est quand même une réponse qui risque d'être assez populaire.
1: Ben, surtout qu'on est en pleine élection, sincèrement. Mais ouais, il reste que, tu sais, moi, je me suis posé la question quand je me suis couchée. Si je vous rappelle, là, ma fille qui a eu des photos, toutes sortes de trucs sur Snapchat, puis quelle utilisation on fait des réseaux sociaux. Tu sais, on vit pas dans la même société que nous, on vivait. Fait que moi, le discours de m'appeler tes amis, si tu veux, c'est un moyen de communication. Tu sais, moi, ma fille s'en sert pour communiquer avec ses amis, jaser, s'envoyer des photos, des farces, puis tout, mais il reste que c'est leur moyen de communication. Ouais. Mais moi, la grande question, c'est est-ce qu'on est les seuls parents? J'en ai parlé à d'autres parents, ils me disaient, ouais, mais c'est à nous autres à les éduquer. Mmh. Oui, mais non. Oui, mais pas juste nous autres. Je te sens contre moi.
0: Je suis zéro contre toi, c'est ça le pire. Mais je te relance sur une chose. Quand on était jeune, t'as raison qu'on n'avait pas ça.
1: Ouais.
0: Mais on s'en disait des sottises que nos parents étaient pas au courant.
1: Oui, mais c'est correct aussi. C'est ça l'adolescence.
0: Il y a ce côté-là des fois que... Tu sais, moi, mon jeune de 15 ans a des réseaux sociaux et j'y ai accès. Et je dois te dire que je le fais un peu comme les gens, comme les athlètes qui se font tester pour la drogue. Ouais. Là, je le fais pas tous les jours.
1: Non, tu regardes juste une fois
0: par mois, je vais lire une conversation. Ça se passe correct, parfait. T'sais, j'ai eu mon échantillon, ça me va.
1: Oui, mais je comprends, sauf que, tu sais, ce qu'on entend depuis les dernières années, c'est le temps d'écran, une heure, deux heures. Ouais, mais moi, pendant que le deux heures, ma fille est sur Snapchat ou peu importe, j'ai pas le contrôle sur ce qui est projeté sur ces réseaux sociaux, ce que l'algorithme va amener. Tu sais que les photos, je vais les appeler les photos porn, là, qu'elle a reçues la semaine dernière, tu te dis, là, il va te sortir du porn qui va popper dans son algorithme. Je trouve qu'on en a gros sur les épaules comme parents. Je pense que c'est important de les éduquer. Nous autres, on est chanceux, on connaît ça, les réseaux sociaux, mais il y a bien du monde. Tu sais, je regarde mon chum, il a aucune idée, lui, ce genre d'approche-là, TikTok, ces affaires-là, il a aucune idée, il est pas, tu sais, il s'en sert pas. Mais je pense que le gouvernement devra mettre des règles pour sécuriser, pour qu'il y ait une limite, qu'il y ait quelque chose qui se fasse automatiquement. Est-ce qu'on doit interdire les réseaux sociaux, comme le fait en Australie depuis plusieurs mois? Je pense que la France en vient là aussi. Je suis pas certaine qu'il faut les interdire, mais il doit y avoir un contrôle. Puis, tu sais, si tu me poses la question, moi, je pense que oui, les parents doivent intervenir. Les écoles doivent éduquer, parce que je pense qu'il y a un effet, sans en ajouter aux profs, là, comprenez-moi bien, mais une discussion avec des élèves, puis un professeur peut amener bien des réflexions chez les jeunes. Moi, j'ai fait une conférence l'année passée au primaire dans l'école de mon garçon. J'étais un peu surprise de comment ils sont éveillés sur les réseaux sociaux. Puis c'est pas des caves, là.
0: Ben
1: ils savent comment l'utiliser, mais je pense que c'est
0: plus
1: important.
0: Plus que nous, souvent.
1: Oui, tout à fait, mais je pense que le gouvernement doit obliger les plateformes à prendre leurs responsabilités.
0: Moi, je pense qu'on est au point d'inflexion où la cigarette a déjà été...
1: J'arrête pas de dire ça, moi aussi.
0: Où on a fait « Hey, guys! » Ça cause le cancer, cette affaire-là. Et donc, tu sais, on est au début de ça.
1: Oui.
0: Et je pense qu'on n'a pas le choix. Tu sais, il n'y a pas le choix d'avoir certains contrôles, certaines règles. Meta, aux États-Unis, nous a aidé la semaine dernière. Ils ne sont pas encore rendus au Québec.
1: Non, exact.
0: Mais ils ont accepté de limiter par eux-mêmes les réseaux sociaux à 2 heures maximum, autant sur Instagram que sur Facebook.
1: Ils sont ensemble.
0: C'est ça, exactement, c'est la même gang.
1: Sauf que, tu te rappelles très bien, quand tu étais adolescent, moi, plus on m'empêchait, plus je trouvais la façon de le faire.
0: Mais tu disais que nos jeunes sont allumés. Moi, j'ai sorti un article sur ce que Meta avait accepté de faire, qu'elle avait accepté de mettre la limite de 2 heures, et je l'ai fait lire à mon Benjamin.
1: Ouais.
0: Je dis, lis ça, parce que regarde, la compagnie qui te donne ce produit-là est d'accord pour dire que tu devrais pas passer plus que 2 heures dessus par journée.
1: Ouais.
0: Et donc, tu sais, prends-le pour ce que tu veux. Puis j'ai donné le même exemple de la cigarette. J'ai dit, c'est comme si, moi, quand j'étais jeune, je fumais. Puis là, soudainement, on réalisait que ça cause des maladies, que mes parents me faisaient lire ça, puis qu'ils me disaient, check, Pat, je vais te limiter à 3 cigarettes par jour. Même là, c'est absurde!
1: Non, je le sais, mais moi, c'est drôle que tu me donnes l'exemple de la cigarette, parce que je dis souvent, puis ça fait longtemps que je le dis, je pense que les réseaux sociaux seront la cigarette d'une certaine époque.
0: Oui.
1: Pas au niveau de la santé, mais de la santé mentale, oui.
0: Parce que mon gars, à 15 ans, il pense, je sais pas pourquoi il pense qu'il a 19 ans. Là. Il dit, ben là, papa, j'ai 15 ans, là, blablabla. Je dis, ben, si mes parents m'avaient laissé fumer quand j'étais jeune, parce que je leur disais, ben oui, j'ai 15-16 ans, mes amis le font, est-ce qu'ils auraient été des bons parents?
1: Non, c'est ça l'affaire.
0: Puis là, il me dit, ben évidemment que non, il n'y a pas le choix de dire non.
1: Complètement.
0: Mais c'est ça, on est là, on est en plein dans ce moment-là, et ce qui est tellement tough, c'est que nous, puis on pourra en reparler une autre semaine, mais tu sais, nous, en tant que parents, on doit prôner par l'exemple et malheureusement, ben, notre exemple, il n'est pas tout le temps bon.
1: Moi, mon gars me l'a déjà dit. Tu ne dis pas de téléphone à terre, mais tu as le téléphone dans tes mains. Mais c'est ça. C'est une belle prise de conscience. Faut donner l'exemple.
0: Mais je vais te dire à toi ce que je dis à mes enfants, ce que je dis à tous les enfants qui nous écoutent en voiture. Ton cerveau n'est pas encore développé pleinement comme le nôtre l'est déjà. Et donc, toi, les réseaux sociaux affectent ton cerveau d'une façon différente qu'affectent le nôtre.
2: D'accord.
1: Oh, mon Dieu, d'accord, maman, il
0: dira
1: pas ça.
0: Hey, ça va être d'accord, monsieur.
1: Ouais, monsieur.
2: D'accord, monsieur.
1: C'est rendu une vieille personne.
0: Je fais des blagues. Je pense que ça met la table pour le genre de discussion qu'on va avoir à tous les mercredis comme ça. Merci beaucoup d'être là.
1: Merci à toi, Pat.
0: Et je disais tantôt, je suis content que tu puisses venir parce que tu as un balado.
1: Ouais, le vrai du faux, qui parle de santé, bien-être, famille aussi. On apporte plein de sujets. On l'a abordé, ça, les réseaux sociaux, avec des spécialistes, des vrais, là, qui viennent nous donner des conseils. Je vous invite fortement. Il y a plein de beaux sujets. 100% ados aussi, je vais en parler parce que ça, c'est pour les ados. Puis c'est vraiment une source d'information, la vraie information, parce que je sais pas, ces temps-ci, de l'information qui circule, des fois, c'est pas toujours véridique.
0: Bon, ben, on te retrouve sur les réseaux sociaux, sur Internet.
1: Je sais bien. Mais
0: Oui, il y a du beau. Et sinon, mais mercredi prochain, 16h10, bonne semaine.
1: Bonne semaine. Et
0: merci beaucoup.
2: Bye bye.
0: On continue avec Tove Lo et Stromae. Voici Des fleurs. À Viva!

0: 16h28 minutes, Tovlo et Stromae sur les ondes de Viva. Je veux absolument vous parler de matelas. C'est bizarre, hein? Je sais qu'à ce temps-ci l'année, peut-être même 12 mois par année, il y en a qui dorment mal. C'est comme le mal d'une génération. C'est peut-être justement le téléphone dans le lit. On pourra peut-être en parler avec Marie-Christine. Mais si vous dormez mal, bien, c'est pas nécessairement votre matelas. C'est peut-être la rue où vous habitez. Vous allez me trouver bizarre, mais c'est vrai, c'est peut-être l'endroit où votre maison, elle est. Et je vous explique pourquoi au retour avec Jennifer Lopez qui sera là avec Love Don't Cost a Thing. À Viva!
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Est-ce que vous dormez bien? Vous faites partie des milliers de personnes qui ont des problèmes d'insomnie, des problèmes de sommeil. Mais si vous dormez mal, avant de vous acheter un nouveau matelas à 2000$, regardez par la fenêtre. Parce qu'il y a une nouvelle étude qui suggère que la forme de votre rue, ouais, là où votre maison est, mais pourrait avoir un lien avec la qualité de votre sommeil. Si vous regardez dehors, est-ce que la rue est grande, large, ouverte, beaucoup d'asphalte, ou c'est une petite rue avec des maisons rapprochées, des arbres matures qui l'encadrent? Et surtout, ben, l'autre question, c'est est-ce que vous dormez bien? Parce que on va faire une petite étude scientifique Viva, extrêmement non homologuée cet après-midi. C'est quand même assez intéressant parce que là, c'est pas juste une question de bruit. Ça aurait été la question évidente, mais il y a des scientifiques qui ont étudié 1000 adultes qui travaillent dans la grande région de Tokyo et ils ont analysé leur environnement à l'aide de 214 000 images de leur rue. Puis ils ont utilisé la vision par ordinateur pour mesurer ce qu'ils appellent le niveau d'enveloppement. Donc, par exemple, quand vous sortez de chez vous, est-ce que votre rue donne l'impression d'être encadrée ou est-ce que tout est grand, tout ouvert devant vous? Il y a une rue avec des arbres, des bâtiments relativement rapprochés, il y a des façades, il y a différents éléments verticaux qui peuvent créer un genre de corridor visuel ou, ben, l'autre réponse, c'est, disons, un boulevard large avec des grands stationnements, des terrains vides. Et c'est là que ça devient étrange parce que, dépendant de votre environnement derrière ou devant chez vous plutôt, les gens ne dorment pas pareil. Et les personnes qui vivent dans des rues qui ont davantage cet effet d'enveloppement, pensez petits quartiers résidentiels, bien, ils rapportaient moins de symptômes d'insomnie, moins de somnolence, moins de fatigue et une durée de sommeil plus longue. C'était vraiment, tu sais, il y avait 1000 personnes, là, on va dire que c'est quand même un échantillon pas pire. Et là, pourquoi? C'est la grande question que je me suis posé aussi. L'hypothèse, c'est pas juste que c'est les arbres qui bloquent le bruit. On dit qu'une rue davantage encadrée peut créer un plus grand sentiment de sécurité, une impression que l'endroit est habité, vivant, protégé. Et ce sentiment-là pourrait être inconsciemment dans notre sommeil puis nous fait bien dormir ou non. Et donc, avant de vous acheter un matelas, ben c'est peut-être déménager la solution. Mais je trouvais ça vraiment, vraiment intéressant. Regardez dehors. Regardez comment vous dormez. Et la réponse, elle est peut-être là. Ariane Moffat avec Nuit Magique. Je m'appelle Pat Langlois. Toujours un plaisir de vous accompagner ici sur les ondes de Viva. Je vous souhaite un bon retour vers la maison. On est ensemble jusqu'à 18h. J'espère que la journée se passe bien. Petite journée grise un peu partout au Québec. Je vais tenter de vous mettre du soleil là-dedans. Nuit Magique, c'est tout de suite à Viva.

0: Je sais pas si ça a été une nuit magique, mais ça a l'air que ça a été une soirée magique, la soirée du mariage de Taylor Swift et Travis Kelce, qui ce matin, sur son balado, a finalement dévoiler les détails de son mariage. Je vous raconte ça en plus d'un nouveau record sur le Billboard et les palmarès. Tout ce que vous devez savoir du showbiz en moins de deux minutes, ça s'en vient au retour. Et Ella Langley sera là avec Be Her à Viva!
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Ella Langley avec Be Her qu'on vient tout juste d'entendre. Et ça tombe bien parce que je voulais parler de Ella Langley parce que c'est elle qui vient tout juste d'établir un nouveau record sur le Billboard Hot 100 après avoir passé une 20e semaine au numéro 1 du palmarès. Ça fait donc la chanson non liée au temps des fêtes qui a passé le plus de semaines au sommet de toute l'histoire du classement. Elle dépasse les règnes comme celle de Old Town Road. Sinon, c'est All I Want for Christmas de Mariah Carey qui a passé le plus de semaines au numéro 1 de façon évidemment non consécutive. Mais Ella Langley qui connaît tout un été. Tout comme j'imagine Taylor Swift nouvellement mariée. On n'a pas eu beaucoup de détails sur ce mariage-là, mais ce matin, son mari, Travis Kelce, joueur de football, qui a un balado qui s'appelle New Heights, eh bien, a parlé du mariage et a dit que c'était absolument incroyable, évidemment. Il a tenu à remercier Adam Sandler. Les rumeurs circulaient. Mais c'est vrai, c'est Adam Sandler qui a été leur célébrant et donc qui a été sur scène pour les mariés. Il dit, la seule chose que j'ai à critiquer de la soirée, c'est qu'elle est passée beaucoup, beaucoup trop vite. Parlant de soirée, on en a une pas pire un peu partout au Québec parce que Véronique Dicaire lance sa nouvelle tournée ce soir au Capitole de Québec. À Montréal, c'est le grand retour de Rush. Et donc, ça promet, tandis que demain, Ludovic Bourgeois lance Karaoké 90, un tout nouveau spectacle de karaoké qui est mise en scène par Sylvain Cossette. On se rappelle, hein, il y avait eu un autre spectacle, Ludovic Bourgeois, qui avait utilisé le succès phénoménal des bébés. Eh bien, après 150 représentations, c'est maintenant un karaoké 90 qui va commencer dès demain soir. Et dernière nouvelle qui m'a fait sourire, George Michael pourrait revenir au cinéma. Pourquoi me fait sourire? Ben, George Michael, évidemment, est malheureusement décédé. Mais avec un nouveau film-concert restauré de la tournée Fate de George Michael, on pourrait le revoir à l'écran. Fate qui nous ramène en 1987. Et donc, c'est le film que je n'attendais pas. C'était ça. C'était pas du tout sur ma carte de bingo. Mais on va revoir du George Michael à l'écran. Et ça me fait plaisir. On continue en musique avec Sabrina Carpenter. Voici Espresso. À votre retour à la maison, il est 16h50. On vous souhaite un bon retour. À Viva!

0: Jusqu'à 18h, c'est Pat Langlois qui vous accompagne et la musique, elle est solide. Je regarde ce qui s'en vient dans la prochaine heure. On va avoir du Taylor Swift. On parlait justement de son mariage, du Morgan Wallen, du Cœur de Pirate, Elton John avec Britney Spears, Alex Warren également. Et dans quelques instants, je vais avoir la chance de vous présenter ma deuxième complice du jour. Je vous le rappelle, hein, vous le savez, je vais avoir 8 complices, 8 collaborateurs tout au long de la saison de Viva la Casa. Et donc, à chaque jour, c'est 2 experts dans leur domaine qui viennent nous jaser ça, qui viennent nous instruire. On va avoir des super belles discussions. Et là, je vous le dis tout de suite, il est 16h53. Je vous conseille d'aller prendre une collation, manger un petit quelque chose tout de suite parce que dans quelques minutes, notre collaboratrice du jour, notre complice, va nous donner faim. Geneviève Evrel est avec nous. On va lui jaser ça dans quelques minutes à Viva.
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6: Bonjour, ici Claude Marquis. Voici vos actualités. Le Centre de services scolaires des Chênes introduira des outils d'intelligence artificielle de Microsoft et Google pour le personnel et les élèves, d'abord du secondaire. Leur utilisation sera toutefois encadrée par des règles de sécurité et un arbre décisionnel pour en définir les bons usages, explique Stéphane Gilbert.
7: Quand tu utilises l'intelligence artificielle, là, est-ce que je peux trouver les réponses tout seul? Est-ce que je vais rechercher? Est-ce que ça respecte les politiques au niveau de la sécurité de l'information? Cet arbre décisionnel-là guide l'utilisateur vraiment étape par étape.
6: Le Parti québécois a procédé au lancement régional officiel de sa campagne électorale lors d'un rassemblement au centre-ville de Drummondville hier soir. Les cinq candidats

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2: Viva la Casa! 16h59 minutes, presque 17h. On peut presque officiellement dire que la journée de travail, elle est complétée. Le retour à la maison, lui, ben, il est à mi-chemin. On a 50% de fête. Il nous reste encore une grosse heure ensemble avant les hits à pattes et les plus grosses chansons des 40 dernières années. J'espère que ça a été un mercredi. Moi, j'ai toujours calculé mes semaines en pourcentage et je me dis qu'à cette heure-ci, 60% de la semaine est faite. 60% de la semaine de travail est terminée. On a passé. Moi, c'était ça ma note au secondaire. Là, si j'avais 60, ben, c'était fait, c'était réglé. À 75, mes parents étaient contents, mais à 60, je me disais, c'est fini, that's it. Le verre toujours à moitié plein. Et vous allez peut-être en avoir besoin d'un verre d'eau parce que avec ce verre d'eau-là, on va vous proposer des suggestions de bouffe à tous les mercredis, 17h10. Vous savez, je m'entoure de complices pour l'émission du retour et j'étais tellement content. Ça s'est fait quasi dernière minute. Quasi dernière minute, on a pu régler que Geneviève Evrel soit avec nous. Elle est déjà en studio. Je vais parler de toi, là, Geneviève. Fait que t'as même pas besoin de rien dire. Parce que Geneviève Evrel, c'est Miss Sushi à la maison, c'est restaurants, c'est produits en épicerie, des livres de recettes. Écoute, c'est une mini-entreprise ambulante qui se promène. Elle est arrivée tantôt, elle était stationnée dans son auto à travailler. Heureusement, et je suis vraiment privilégié, je pense qu'on l'est tous ensemble, elle va nous donner à chaque mercredi de son temps pour jaser bouffe. Et donc, ça s'en vient, je le disais. Si vous avez faim, préparez-vous, ça va être encore plus intense dans les prochaines minutes. Tout de suite après avoir écouté Wilson Phillips, tune qui nous ramène en 1990. Tout de suite après la petite nouvelle de Alex Warren. Voici Fever Dream. À Viva la Casa!

0: Oui, je pense qu'à tous les mercredis, 17h10, 17h07, cette fois-ci, on va vous donner faim avec Geneviève Evrel, qui va être une de mes complices avec qui je me suis entouré. Comment tu vas?
1: Bien, merci.
0: Ah, oh, c'est le fun de te voir. Ça, c'est, je le disais tantôt, ça s'est bouclé un petit peu dernière minute, mais je pense que les astres étaient bien alignés pour qu'on fasse ça ensemble. On va vraiment se faire du gros, gros fun.
1: Bien sûr.
0: As-tu passé un bel été?
1: J'ai passé un bel été. J'ai même pas pris de vacances.
0: Honnêtement, là, tu m'impressionnes tellement. Et non, mais c'est vrai, puis ça date pas d'hier. À chaque fois que je vois ton nom, il y a un autre projet, il y a une autre patente. T'arrêtes jamais, t'es à 100 000 à l'heure. T'as pas pris de vacances parce que raconte-moi ce que t'as fait cet été.
1: Ben, j'ai fait plein de choses. En fait, je me suis sentie quand même coupable de pas avoir pris de vacances parce que j'ai eu l'impression de pas avoir donné du temps à mes enfants convenablement, entre parenthèses. Ça m'a vraiment viré à l'envers parce que j'étais comme, est-ce que c'est vraiment une semaine à quelque part qu'il faut faire? Est-ce que c'est ça la vie ou la vie, ça peut être plein de petites sorties à gauche, à droite, on vit des expériences? Oui. J'ai arrêté de me culpabiliser quand je suis retournée voir les photos de tout ce qu'on a fait, des activités, des petits road trips, des bons restos. Puis je me suis dit, hey, je leur ai fait ça, les vacances, mais différemment cette année, puis c'est correct, puis je le regrette pas. Puis aussi, ben, on a développé plein d'affaires, plein de beaux projets, puis j'aime ça. Je pense que je vis pour ça, pour ma famille, mes enfants, mais je vis pour les projets, le développement. Le développement, c'est ça que j'aime le plus.
0: Et c'est le fun, parce que toi, tu peux dire, hey, je suis allé souper avec la famille, je suis allé souper avec les enfants, et puis c'était du travail, dans le fond, c'est de la recherche.
1: Ah, je suis toujours en recherche et développement, là, je salue ma comptable, c'est qui accumule les factures de restaurant. Je suis comme, non, je testais des trucs,
0: ben
1: non,
0: oui.
1: Mais je blague, mais j'aime ça essayer des choses. Effectivement, j'aime ça faire vivre des expériences à mes enfants, puis j'aime développer des choses. Fait que, tu sais, j'arrête jamais, mais ça me va. Puis, tu sais, je vais prendre probablement plus de petites vacances, genre à l'automne. J'aime bien...
0: Tu dis ça, mais c'est pas vrai. À micro fermé, tu me disais cet automne, tu te promènes à gauche puis à droite. Là.
1: Oui, mais je vais quand même prendre un petit temps. Mais je vais fêter mon premier anniversaire de mariage là cet automne.
0: Bravo.
1: Donc, on s'en va faire un petit voyage d'amoureux. Donc, mais c'est ça, j'en ai full profité quand même. C'était différent.
0: Puis là, comment va ta rentrée?
1: Ma rentrée se passe bien. La rentrée finit jamais.
0: C'est le sujet de la semaine. Hein? Je pense qu'à tous les jours, depuis jeudi dernier, on parle de rentrée.
1: Oui, puis ça dépend des commissions scolaires aussi. Fait que tu sais, t'as la rentrée scolaire des enfants, puis t'as aussi la rentrée. Mais j'adore ce moment de l'année. Je dois dire, j'aime les programmations télé. J'aime regarder qu'est-ce qui commence bientôt. J'aime savoir, tu sais, bon là, il va y avoir les fêtes. Puis tu sais, nous, en plus, avec de la restauration, il faut planifier d'avance.
0: Ouais.
1: Donc, je suis déjà en train de me demander ça va être quoi mon menu quasiment de Saint-Valentin. Fait que tu sais, là, c'est un peu, je sais que c'est intense. Mais tout ça pour dire que c'est un peu ça. Tu sais, on est rarement dans le moment présent ou en termes de développement pour, mettons, les restaurants et tout ça. Mais en même temps, il y a une fébrilité de hey, tout le monde, on repart la routine. Puis j'avoue que c'est quand même sécurisant la routine parfois.
0: Je sais qu'il y a un stress pour la plupart des parents, ou en tout cas une pression. T'sais. On repart dans les lunchs, on repart dans les patentes. Quand on est dans ce milieu-là, est-ce que tu le vis, ce stress-là, ou toi, t'es oh non, au contraire, je vais faire un maquis assis, et puis ensuite de ça, je vais rajouter... Pour toi, c'est facile ou
1: non,
0: t'as quand même la pression?
1: Je suis poche en lunch.
0: Ouais.
1: Je suis tellement poche en lunch, à un point tel...
0: Je t'écoute, mais je te crois pas. Mais
1: je pourrais t'inventer 10 sortes de tartares dans la prochaine demi-heure, mais genre de penser à des lunchs, on dirait que je trouve ça plate. Je vais être vraiment honnête, mais ce l'est pas du tout, puis ça peut être complètement diversifié, mais c'est parce que là, il y a plus de micro-ondes dans les écoles.
0: C'est vrai.
1: Là, les thermos, ça garde pas toujours chaud. Fait que là, j'essaie de toujours penser à du froid, puis là, en tout cas, bref, je trouve ça quand même difficile, puis il faut que tu me crois parce que c'est un fait. Sauf que je me suis quand même réconciliée, mais attends, sais-tu qu'est-ce qui m'a vraiment mis off des lunchs, c'est que mon fils, à un moment donné, il mangeait.
0: J'allais dire, ton gars, il est-tu facile ou difficile?
1: Non,
0: parce que des fois,
1: gars,
0: là, tu sais.
1: Il est super facile, mais à un moment donné, il mangeait sa sandwich au jambon, ben, classique, mettons, puis sa prof, elle regarde, puis elle fait, ça va, Malcolm, mais tu sais, c'est-tu bon? Il dit, là, pensez pas que parce que ma mère, c'est ma mère, j'ai des lunchs extraordinaires. Là, et là, sa prof me dit ça en riant, parce que c'était un peu de façon caricaturale, tu sais, il est super poli, puis il est reconnaissant, mais c'était vraiment drôle parce que là, j'ai fait, ah ouais, c'est ça? Fait que là, j'ai dit, tu vas manger du traiteur, tu sais, le traiteur de l'école. Puis c'est quand même basique, ça aussi. Puis là, ben, cette année, genre, j'aimerais ça quand même revenir à ce que tu pourrais me faire à toi. Puis là, je me suis dit que j'allais davantage me forcer.
0: OK.
1: Mais j'ai eu besoin d'aide, puis j'ai trouvé une bible de sandwich.
0: Une bible de sandwich?
1: Non, je te jure, genre, j'ai trouvé le Saint Graal des idées de sandwich.
0: OK, puis là, tu vas partager certaines de ces idées-là ou tu les gardes pour toi?
1: Je vais les partager avec vous parce que ça va me sauver l'année.
0: OK. Des trucs faciles ou on a besoin d'avoir une expérience de chef?
1: Non, pas en tout. C'est, hey, je te dirais que 80 % de ce livre-là qui va m'inspirer puis qui m'inspire, c'est on a ça dans le frigo. Là. Okay. Facile. Ben,
0: écoute, à ce temps-ci de l'année, moi, je suis toujours preneur pour des suggestions, pour des idées. Je suis convaincu que nos auditrices, nos auditeurs également. Donc, le Saint Graal de sandwich avec Geneviève Evrel. Tout de suite après, Elton John avec Britney Spears. Voici Hold Me Closer à Viva la Casa.

0: Avec la rentrée scolaire, c'est le retour des fameux lunch. On se casse tout le temps la tête. Qu'est-ce qu'on va mettre dans la boîte à lunch? Geneviève Evrel va être avec nous tous les mercredis vers 17h10. Donc, évidemment, quand cette semaine de rentrée, on allait parler de lunch. Je pensais pas, par contre, que tu allais me parler de sandwich et je trouve ça le fun.
1: Ben, ça me fait plaisir, puis je suis capable de faire d'autres choses que ma ligne directrice.
0: Ça, on le sait.
1: Par contre, j'aime bien garder, c'est ça, tu sais, d'être très dans ma niche. J'aime ça, tu sais, les ramen, les sushis, je vais vous en parler. On va parler de tartare, on va parler plein d'affaires de poissons. Mais justement, je trouve que là, la rentrée, c'est signe de boîte à lunch. Puis je sais qu'on en entend full parler, sauf que j'ai déniché un livre fait par l'auteur Émilie Gaillet. Puis honnêtement, quand j'ai vu le cover, c'est comme genre, je sais pas combien de sandwichs en plus une par-dessus. C'est tellement alléchant, tellement inspirant. J'étais comme, c'est sûr que je me prends ça. Puis c'est vraiment ça, c'est ça le nom du livre. Ça s'appelle La Bible des sandwichs. Puis quand je l'ai reçu, j'étais bien excitée parce que j'étais comme, oh mon Dieu, c'est sûr que ça va m'inspirer. Puis pour vrai, rapidement, j'ai fait comme, c'est parfait. Puis c'est pas, comme tu disais, genre, juste un petit peu avant, tu es comme, ouais, mais là, on est-tu dans les affaires fancy? C'est-tu compliqué? Non, on peut être dans un petit croissant jambon fromage, mais on prend un Avarti, puis on fait gratiner, mettons, notre petit croissant avant, puis on met ça dans la boîte à lunch. Oui, ça fige un peu, mais c'est quand même funky, ça fait différent. Mais tu sais, des sandwichs, on aime ça. Genre, moi, en tout cas, moi, je trouve, je pense que tout le monde aime ça, les sandwichs.
0: Ben oui.
1: Tu sais, c'est frais, c'est rapide.
0: Un classique.
1: Ben oui, c'est ça.
0: Mais c'est vrai que quand moi, je fais le même sandwich pendant 8 jours d'affilée, ma fille, elle dit, bon, papa, ton sandwich, on peut avoir un petit peu de variété.
1: Exact. Sauf que, tu sais, après ça, ça peut être un genre de petit sandwich avec tu utilises un petit pain, un petit pain nan. Tu peux utiliser des petits wraps. Oui, les petits wraps qu'on connaît d'habitude. Tu peux faire genre des petites brochettes. Mettons que tu as des restants de poulet, tu te fais une petite brochette de poulet. Puis là, dans ton petit wrap ou dans ton petit pain genre nan, justement, tu viens glisser ta brochette. Puis là, ça te fait comme un genre de wrap, mais avec un pain différent. Tu sais, c'est ça que j'aime de son livre. C'est que dans le fond, elle nous propose toutes sortes de petits pains différents, des petites charcuteries différentes. Tu sais, ça peut être aussi un petit pain sous-marin, des petits pains que, tu sais, là, les genres de petits pains gumbo, tu peux faire ça. Tu sais, c'est que c'est comme si toutes les possibilités étaient là avec toutes sortes de petits pains puis toutes sortes de trucs qu'on a dans le réfrigérateur. Ça peut être avec du saumon fumé, ça peut être avec du smoked meat. Il y a vraiment où tu peux te faire un genre de petite torsade. Tu sais, genre.
0: C'est quoi une torsade?
1: Ben, tu sais, mettons, là, tu sais, ici, elle fait un genre de petit roulé de pain doré. C'est que dans le fond, t'as ton pain, le blanc de ménage, bien normal, tu passes le petit rouleau dessus, là, comme le rouleau à pâte. Puis là, tu l'écrases. Tu peux même faire dorer ton pain, tout dépendant. Tu peux te faire un genre de jambon, fromage, pommes caramélisées. Tu sais, ça fait fancy. Mais on a tout ça, là, des pommes, du petit jambon, parce qu'on achète toutes sortes de charcuteries. Aussi, tu sais, justement, pour avoir sous la main toutes sortes de possibilités. Des petits pains aussi, tu sais, des genre des petits McMuffins. Mais pas des McMuffins, mais tu sais,
0: des muffins anglais.
1: Merci.
0: J'adore les muffins anglais.
1: Fait que tu sais, des fois, c'est juste de faire
0: pain au raisin. Qu'est-ce que tu ferais avec un pain au raisin?
1: Plein d'affaires avec du pain au raisin. Là, ça me fait penser à mon tartare de saumon basilic crème fraîche avec une toast au pain au raisin. Ah, mais là, on fait pas de tartare de boîte à lunch, là, sinon on va se faire chicaner. Mais sinon, on peut faire des genres de grilled cheese qui vont, tu sais, encore une fois, un peu figer. Mais tu vois, dans son livre, elle a un onigirizu.
0: Ouais, un sushi sandwich.
1: Exact, ça. C'est sûr que c'est quand même un projet un peu plus exhaustif un lundi soir pour le mardi matin.
0: Ouais.
1: Mais ça se peut quand tu sais faire du riz à sushi. Après ça, les possibilités sont infinies. Même que l'année passée, à Halloween, j'avais fait à mon fils des petites citrouilles, des sushis trouilles.
0: J'adore.
1: Puis là, avec du saumon fumé, puis tu prends mettons, tu fais une boule de riz, OK? Là, tu mets des tranches de saumon fumé, tu saran wrap tout ça.
0: Oui.
1: Puis après ça, tu prends des élastiques en plastique, là, tu sais, les bains robustes, mettons.
0: Oui,
1: là,
0: ceux qu'on prend pour les pinces à homard, disons.
1: Exact. Puis là, tu fais, mettons, 3 tours. Mais genre, pour donner l'espèce d'effet de curve dans la citrouille.
0: OK.
1: Là, tu mets ça au frigo, puis là, le lendemain, ça a comme pogné la forme. Fait que tu déballes tout ça, puis ça fait comme une petite citrouille, puis tu mets, mettons, une graine de citrouille en guise pour la petite queue de la citrouille, mettons. Fait que là, c'est sûr que là ça marchait. Là, tout d'un coup, ma main était vraiment cool. Mais c'est ça. Fait que tu sais, je pense qu'il y a plein de possibilités. Puis même des wraps de laitue, c'est le fun. Tu sais, genre, au lieu d'avoir du pain, tu prends une romaine, puis là, tu te fais des sandwichs là-dedans.
0: C'est du quoi?
1: Des wraps de laitue. Ah, t'as entendu?
0: Non, mais j'ai entendu wrap de laitue, mais dans ma tête, j'avais un wrap, tu sais, comme un wrap. Puis dedans, il y avait de la laitue, puis c'est tout. Puis j'étais comme,
1: je comprends.
0: Je sais pas, je le trouve plein, ton wrap.
1: Non, je comprends.
0: OK, mais oui, prendre à la place d'un wrap enrouler nos ingrédients dans une feuille de laitue.
1: C'est ça que ce soit. C'est moi qui niaise. Non, mais non, je comprends. Ça peut être Boston, ça peut être de la romaine, tu prends des petits vermicelles de riz. Fait que tu sais, il y a toutes sortes de manières de faire des genres de petits sandwichs puis des petites salades. Mais sinon, des pique-assiettes, je pense que ça, c'est...
0: C'est un classique, en ça. Ah, et ça fonctionne bien.
1: Je suis une grande fan. Tu mets du, tu vides ton frigo dans une boîte bento.
0: Ouais, c'est ça. Il y a de plus en plus de boîtes à lunch, tu sais, qui l'offrent, tu sais, des boîtes comme ça, que tu peux avoir les petits morceaux de fromage, les petits concombres.
1: Tous les compartiments, puis là, tu mets tes petites affaires, tes petits condiments. Puis ça prend toujours des petits cornichons. Ça prend des olives, des petites marinades, ta petite vinaigrette. Ah oui. Puis j'avoue que, là, en ce moment, tu sais, pour parler de lunch, on va parler de Jessica Barker, qui est vraiment, en ce moment, la personne à suivre sur les réseaux parce qu'elle nous partage vraiment des trucs le fun, mais surtout, tu sais quoi, c'est ce qu'on a dans notre frigo. Ouais. Tu sais, c'est sans prétention, puis ça, j'aime ça. Fait qu'elle nous a proposé ça. Puis, ah oui, elle m'a donné une idée cette semaine. Elle prend un petit contenant, puis elle met du sel dedans. Parce que c'est vrai, souvent, on donne des crudités comme des concombres ou tout ça à nos enfants. Mais j'avoue que c'est un peu plante. Fait que tu sais, on dirait que des fois, on est comme gêné, mais du sel, mais tu une bonne petite fleur de sel ou bien une petite sel rose. Puis là, poup, ton enfant peut mettre ça sur ses cocombes. C'est meilleur.
0: Ouais.
1: Des cocombes avec du sel.
0: En tout cas, moi, je trouve ça rafraîchissant de savoir que toi aussi, en
1: tant
0: que maman,
1: j'ai les mêmes enjeux que tout le monde.
0: Mêmes enjeux, puis tu as besoin d'inspiration. Et merci d'avoir partagé tes coups de cœur sandwich en cette rentrée. Sinon, on te suit sur les réseaux sociaux.
1: Toujours. Très active, très présente.
0: Resto, comptoir, conférence.
1: Ben oui.
0: Un million d'affaires.
1: Exact. Fait que je vais continuer de vivre mon petit train-train quotidien puis je vous partagerai ça à travers mes petits trucs bouffe tout au long de cette saison.
0: Je l'avais dit et je pense que c'est promesse faite, promesse tenue, ça nous a donné faim.
1: Fait plaisir.
0: Enfin, surtout à cette heure-là. Ben 7h22. Ouais. Bonne semaine, on se retrouve mercredi prochain.
1: Yay!
0: Salut, voici Cœur de pirate, Mélancolie. À vive à la Casa. L'autre.

0: C'est le moment de ma question du jour et c'est la question via la messagerie texte. Et donc, j'ai besoin de vous via le 1-866-56-RADIO. Vous me textez 1-866-56-72-346. Toute la semaine, je vais vous le rappeler. Enregistrez-le, ce numéro-là, dans votre téléphone cellulaire Pat à Viva la Casa. Et donc, à chaque fois que j'ai besoin de vous, ben ça va être pas mal plus facile de texter un numéro que vous avez déjà sauvé, surtout quand c'est le 1-866-56-RADIO. Question du jour. Alors qu'on achète de plus en plus de trucs en ligne, veux pas, on a tous déjà, tu sais, levé la main si vous avez jamais acheté quelque chose en ligne. Ah, personne n'a la main levée. Voilà. Quelle est la chose que vous ne pourriez jamais acheter en ligne? Pensez-y, creusez-vous la tête un peu, parce que je viens de tomber sur une statistique qui m'a un peu tombé en bas de ma chaise, qui m'a fait tomber en bas de ma chaise. 75% d'entre nous n'avons jamais acheté ceci en ligne. C'est quoi? Ben, je vous le dis au retour et Morgan Wallen sera là avec Love Somebody. À Viva!
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J'adore que vous participez comme ça. J'ai l'impression qu'à tous les jours, à cette heure-là, je vais avoir besoin de vous. Et donc, via la messagerie texte, c'est cool d'avoir des réponses. Je vous demandais quelle est la chose que vous ne seriez pas prêt à acheter en ligne. Alors qu'on utilise de plus en plus Internet pour nos achats, c'est facile, on le sait. Mais il y a des choses que visiblement, vous n'êtes pas prête encore. Vous n'êtes pas prêt à acheter sur Internet. Il y a Mélanie Drummond qui dit des souliers. Elle dit, j'ai déjà de la misère à trouver la bonne grandeur en magasin. Je vais pas commencer à jouer à la loterie sur Internet. Et c'est vrai, même quand on connaît sa grandeur, chaque modèle de souliers, chaque marque de souliers a des tailles différentes. Et donc, très, très bonne réponse. Il y a Karine, elle, qui dit un divan. Moi, j'ai besoin de m'asseoir dedans avant d'acheter un divan, ce qui est pas fou. Julie a dit des jeans. Pourtant, moi, des jeans, je pourrais acheter ça sur Internet. Mais Julie, non. Sophie, du parfum. Et toutes vraiment des super bonnes réponses. C'est vrai qu'un parfum, à moins que ça soit son parfum, il faut le sentir. Je vous posais cette question-là parce que je suis tombé sur une étude et il y a un chiffre qui m'a un peu renversé. Ce chiffre-là, c'est 75%. 75% des consommateurs canadiens font leurs achats au supermarché exclusivement au magasin. Et donc, il faut absolument aller en personne. On peut acheter notre épicerie en ligne, évidemment. Vous savez, à peu près tous les grands commerces l'offrent. Et c'est intéressant aussi parce que c'est pas parce que les Canadiens ont abandonné le commerce en ligne. Même au contraire, si on regarde les chiffres, les Canadiens, en 2026, ont dépensé 5,7 milliards de dollars en commerce électronique en un seul mois. Ça, c'est une augmentation de 18,7%. Et donc, si on suit les chiffres, on achète de plus en plus nos affaires en ligne, mais l'épicerie demeure une exception. Et je pense que je comprends pourquoi quand on regarde ce que les consommateurs disent rechercher dans leur alimentation. Parmi ce sondage-là, les gens disaient que 69% va privilégier des ingrédients frais, 65% essaient de manger des aliments de saison et 55% planifient leur repas d'avance. Et donc, c'est sûr que c'est plus facile quand on est à l'épicerie nous-mêmes, on voit la fraîcheur des aliments. C'est prendre une boîte de Kleenex, un savon à vaisselle, c'est facile, oui, on peut le commander en ligne. Mais une tomate, un avocat, des bananes, même un steak, on dirait que là, on veut avoir le contrôle. Et je trouve ça vraiment, vraiment intéressant parce que ça m'est déjà arrivé de faire l'épicerie en ligne. Ben ouais, j'ai déjà commandé des tomates en ligne. Mais c'est vrai qu'une fois de temps en temps, c'est assez décevant de savoir la tomate n'est pas super belle. Deuxième facteur qui ressort de cette étude-là que je trouvais vraiment intéressante, c'est le prix. Il y a 76% des Canadiens qui disent qu'ils sont extrêmement préoccupés par le coût des aliments. Je lève ma main, moi je rentre dans cette gang-là, je suis convaincu que vous aussi, là, la façon que le prix du panier a monté. Et donc 61% des gens, la plupart, la majorité des gens seraient prêts à changer de marque pour obtenir un meilleur rapport qualité-prix. Donc tu sais, on arrive à l'épicerie, ben oui, on est habitué d'acheter telle affaire, mais l'autre à côté qui est quasi pareil est en rabais, ben on va peut-être y aller pour le rabais. Donc ben intéressant, on est de plus en plus de Canadiens à magasiner en ligne, mais pour l'épicerie, ça a l'air que c'est non. Et on va faire un petit flashback, on va retourner en 2006, c'est certainement la chanson la plus emblématique de Kaolin, tirée de l'album Mélanger les couleurs, ça a été la plus grosse tune de ce groupe-là, et c'est celle qu'on se paye tout de suite dans votre retour à la maison. À Viva la Casa, on souhaite un bon retour, surtout un bon mercredi. Merci d'être là.

0: savez à quel point la nostalgie peut être payante? Je ne sais pas si vous êtes comme moi, mais moi, j'adore mes vieilles playlists des années 90, les premiers albums que j'achetais en cassette, qu'ensuite j'ai eu en CD. Le linge que je portais dans le temps quand j'étais ado, les modes reviennent, hein, c'est cyclique. Et moi, je suis vraiment, vraiment dans cette nostalgie-là. Et si vous êtes comme moi, ben aujourd'hui, 2 septembre 2026, on a toutes les raisons du monde pour être très, très, très nostalgique. Parce que vous le savez, hein, maintenant, la télé a tellement changé. On regarde nos écrans de façon verticale, dans notre lit, sur notre téléphone, sur des appareils qui sont même pas branchés au câble. Ça a vraiment, vraiment évolué. On dirait que c'est quasiment difficile d'aujourd'hui de s'imaginer qu'une chaîne de télé, une seule, serait capable, à elle seule, de décider en bonne partie tout ce qu'une génération allait écouter, allait porter, allait regarder et allait trouver cool. Et pourtant, c'est exactement le cas de cette chaîne qui célèbre aujourd'hui son 40e anniversaire. Je vous en parle dans le Jukebox au retour. Et en musique, Taylor Swift sera là avec I Knew It, I Knew You, tiré d'Histoire de Jouets 5. À Viva!
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1: Ouais, c'est un jukebox que je vous présente cet après-midi, mais ça aurait tout aussi facilement pu être un retour vers le futur parce qu'on va avoir besoin de la DeLorean de Marty McFly pour retourner en 1986, il y a exactement 40 ans, le 12 septembre. On avait droit à la naissance d'une chaîne qui a marqué ma vie, qui a marqué toute une génération et qui malheureusement, ben aujourd'hui, on ne peut qu'y penser parce qu'elle n'existe plus ou en tout cas plus vraiment. Vous me voyez sûrement venir, hein, je parlais d'une chaîne capable à elle seule de déterminer ce qu'une génération allait écouter, porter, regarder. Ce qui était cool, eh bien, c'est sur les ondes de Musique Plus qu'on le voyait. Et oui, il y a 40 ans aujourd'hui, au câble 20, avec son slogan devenu mythique, la télévision en stéréo, Musique Plus naissait. Créé par Moses Neimer, du côté de Toronto, et Pierre Marchand, qui était comme le pendant francophone de Much Music, qui avait été lancé justement 2 ans plus tôt à Toronto. Musique Plus est devenue la première chaîne spécialisée francophone au Canada. Et détail assez fou pour comprendre où en était l'industrie québécoise dans ce temps-là. Quand Musique Plus a été lancée il y a 40 ans, la vidéothèque avait seulement 24 vidéoclips québécois francophones. Et c'est fou parce que, essentiellement, il fallait presque contribuer à créer l'industrie qu'on voulait montrer. Ouais, c'est compliqué, mais c'était à peu près ça. Et c'est ça qui rend Musique Plus assez révolutionnaire. C'est pas seulement qu'on y passait des vidéoclips, c'était une autre façon de faire de la télé. Caméra à l'épaule, cadrage parfois volontairement un petit peu croche, la fameuse image Musique Plus, là, un petit peu sur le côté, des directs imparfaits, des VJ qui parlaient comme les jeunes parlaient réellement. Il y avait une réelle liberté qui serait quasiment impensable aujourd'hui. Et j'en sais quelque chose parce que j'ai eu la chance de passer par Musique Plus. J'ai travaillé là pendant 4 ans, de 2008 à 2012. Ça a marqué ma vie, ça a marqué ma carrière. Je pensais pas devenir animateur. Je le suis devenu. Et c'est le fun parce que quand j'étais jeune, j'écoutais la musique de Musique Plus, les David Bowie, les Madonna, les Bon Jovi, les Backstreet Boys, les Green Day qu'on pouvait avoir à côté de Jean Leloup, Daniel Bélanger, Céline Dion puis les bébés. Honnêtement, ça a été une vraie de vraie révolution. Surtout quand, en 1996, et je me rappelle très bien, j'avais 16 ans, la chaîne déménage et s'installe au 355 Sainte-Catherine-Ouest avec les immenses vitrines qui deviennent quasiment une attraction touristique. Dès qu'il y a une grande vedette qui passait en studio, eh bien, on ouvrait ça et ça devenait un studio quasiment extérieur. Et là, malheureusement, ben, Internet est arrivé. Internet a fait ce qu'il a fait à beaucoup d'autres chaînes et beaucoup d'autres modèles d'affaires. YouTube est arrivé. Puis, t'avais plus vraiment besoin d'écouter le 30 pour avoir le prochain vidéoclip de Linkin Park. Tu peux le trouver sur Internet. Et donc, tranquillement, pas vite, ben, on s'est éloigné de la musique. Et malheureusement, la chaîne a dû fermer. Mais ce qui est quand même intéressant, c'est qu'il y a du nouveau Musique Plus en 2026 sur TikTok depuis le 11 juin. Et donc, des nouveaux visages, des nouveaux VJ. Est-ce qu'on va être capable de faire renaître ce qu'on avait dans le temps? Vous saurez me le dire. En tout cas, nos enfants, peut-être, sauront nous le dire. Mais ça a été toute une époque. Et c'est le fun parce que cette année, en 2026, alors qu'on célèbre ce 40e anniversaire, il y a 2 livres consacrés à Musique Plus qui ont été lancés. Le premier, La musique dans le sang, une histoire orale de Musique Plus de Marie-Lise Rousseau. Gros ouvrage, plus de 400 pages, construit à partir de plein d'entrevues d'une 50aine d'anciens VJ. Et l'autre qui est paru cet été, c'est Musique Plus, du rêve à la réalité. Ses visages se racontent, de Stéphane Plante et Mélissa Pelletier. Donc, si, comme moi, vous tripez nostalgie, si vous avez vécu cette époque-là, ben 2 super beaux livres. Moi, je les ai les 2 à la maison. Et puis, j'ai vraiment, vraiment trippé à replonger là-dedans. Et j'en revenais pas ce matin quand je me suis réveillé. Et j'ai réalisé que, 2 septembre, 40e anniversaire d'une chaîne qui n'était pas juste une chaîne télé, c'était comme notre algorithme avant même qu'on sache c'était quoi un algorithme. Et tout ça, ben ça s'est passé il y a 4 décennies. On poursuit la musique avec Sarah Vanderzen. Voici Fortune Tellers. À votre retour à la maison.

Hey, j'en reviens pas que demain, c'est déjà jeudi. On dirait qu'on vient tout juste de commencer la saison. Et donc, j'ai pas le choix. Je veux vous parler des collaborateurs, des complices qui vont être à mes côtés le jeudi. Parce que vous le savez, je me suis entouré cette saison de 8 complices, des gens qui vont venir nous partager leur expertise, des gens qui vont nous faire réfléchir, qui vont nous faire découvrir des trucs, des gens qui sont curieux. Et le jeudi, je pense que ça va être le fun. Mais là, petit Astérix, qui est très drôle comme Astérix. Tous les jeudis, 17h10, Catherine Maisonneuve va être avec nous pour parler voyage et parler aventure. Catherine, c'est une journaliste spécialisée en voyage et en gastronomie depuis à peu près une dizaine d'années. Elle est aujourd'hui rédactrice en chef de Travel Market Report Québec. Et donc, elle, voyager, découvrir des hôtels, des restos, des destinations, c'est littéralement son travail. Et je dis que c'est drôle parce que demain, ben, elle ne sera pas là car elle est en voyage. Mais jeudi prochain, elle va être là comme complice. Et sinon, ben, les jeudis 16h10, on va partir ça en techno avec François Charron, le bon. Je pense pas que j'ai besoin de vous expliquer très très longtemps qui est François Charron. On parlait de Musique Plus qui avait 40 ans et ça fait près de 30 ans qu'il vulgarise la techno au Québec. Il a passé près de 20 ans à Salut Bonjour aussi. Et ce que j'aime chez François, c'est qu'il fait pas juste de la techno pour les geeks. Il fait de la techno pour monsieur, madame, tout le monde. Et donc les arnaques à éviter, les applications vraiment utiles, l'intelligence artificielle évidemment, les trucs pour économiser, des gadgets qui valent la peine. Donc chaque jeudi, François vient essentiellement nous aider à être un petit peu moins niaiseux avec toute la technologie qui nous entoure. Et ça commence demain à 16h10. Vous savez, moi, je suis encore là pendant une heure avec un petit peu moins de blabla, pas mal plus de bonne musique. Ed Sheeran, Adele, One Republic s'en vient et on parle les hits à pattes dans un instant avec Ace of Base. À Viva! À tout de suite!

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6: Bonsoir, ici Claude Marquis. Voici vos actualités. Des outils d'intelligence artificielle doivent être introduits au centre de service scolaire des Chênes, tant pour le personnel que pour les étudiants, d'abord au secondaire. Le paramétrage des équipements et des systèmes doit permettre d'éviter les enjeux de plagiat et de création. Un arbre décisionnel a également été conçu afin de définir les bons et mauvais usages de l'intelligence artificielle. Et l'organisme de travail de rue La Piaule de Drummondville organise une levée de fonds doublée d'un voyage humanitaire à l'horizon 2028. Double mission Népal 2028 a pour objectif d'apporter un soutien à la mission de l'organisation drummondvilloise. La destination avait été choisie bien avant les récentes inondations dans l'Himalaya qui ont fait plus de 1000 morts. C'est ce qui complète vos informations. 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
6: 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Que oui, est-ce que c'est moins, on dirait que la semaine passe vite. Déjà mercredi, déjà l'heure des hits à Pat. Un autre 60 minutes de super bonne musique ici sur les ondes de Viva. Et vous savez que c'est pas juste une promesse, hein? Quand je vous dis que j'ai pour vous les meilleures tunes des 40 dernières années. Non, non. Moi, j'arrive avec des faits. Et je vous jure que ce sont les meilleures tunes que j'ai pour vous. La meilleure tune de 2017 qui a passé littéralement toute l'année sur le Billboard Hot 100. 52 semaines pour Ed Sheeran et Perfect. Et on passe avec la tune de 1994 selon le magazine Billboard. Gracieuseté de Ace of Base. Un super souvenir.

artistes peuvent vraiment puiser de leur inspiration à peu près n'importe où, hein? Preuve à l'appui, la formation A-ha en 1985, il y a un des membres du groupe qui est en train de regarder la télévision anglaise un jour de pluie, puis il y a un animateur qui a lancé que le soleil brillait toujours à la télé. Ça en prenait pas plus, ça a été la petite dose d'inspiration que ça a fallu pour écrire, ben oui, The Sun Always Shines on TV. C'est la chanson qu'on écoute tout de suite après, une qu'on a découvert dans un disque de musique pour enfants. Une démo qui a ensuite déclenché une guerre d'enchères entre les compagnies disques Sony et MCA. C'est finalement Sony qui a réussi à signer Mandy Moore, qui n'avait que 15 ans lorsqu'elle a sorti la chanson et l'album So Real le 17 août 1999. Évidemment, on l'a comparé à Britney Spears. Elle n'a pas eu la même carrière, mais elle est quand même devenue une grande actrice tout de suite après avoir donné la chanson Candy à Viva.

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1: Merci de bien partir votre mercredi soir avec moi. C'est Pat Langlois qui vous accompagne jusqu'à 19h avec au retour les trois accords. R.E.M. est une des plus belles chansons jamais composées. La chanson surprise s'en vient au retour, tirée d'un mini-album qui venait compléter le disque que cette chanteuse nous avait donné 2 ans auparavant. Une chanson qui a été numéro 1 en Finlande, en Grèce, en Pologne, en Russie et au Venezuela. 4 fois platine aux États-Unis. C'est une artiste reconnue mondialement qui nous a donné une grosse, grosse toune. Inspirée, et ça a été nommé et assumé, inspirée de la chanson Fernando de ABBA de 1976. Donc oui, il y a un petit flair hispanophone dans la chanson de cette chanteuse originaire de New York qu'on écoute ensemble. Au retour, à Viva!
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1: 2 ans après nous avoir donné The Fame, Lady Gaga est arrivée avec The Fame Monster, mini-album sur lequel on retrouvait la chanson inspirée par ABBA, Alejandro. À Viva!

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1: On continue avec une thématique d'ennui. Ouais, deux chansons qui parlent de cette émotion que nous avons tous déjà vécue. En partant avec Justin Bieber et la chanson Ghost qui a été composée pendant la pandémie, alors évidemment qu'on s'ennuyait des gens près de nous. Et donc, si on ne pouvait pas s'approcher des gens, ben on ne pouvait que se contenter de leur fantôme. Plusieurs personnes pensaient qu'il parlait de son ex, Selena Gomez, et de son fantôme. Mais lui a dit non. C'est un album construit autour de ma femme, Hailey. Et cette chanson-là parle de deuil et de séparation, pas d'une ex. C'est ça qu'on va écouter tout de suite après John Wade, qui en 1984 a eu un numéro 1 24 semaines sur le Billboard Hot 100. Chanson qui a joué dans Miami Vice. Ça donne une idée? C'était à une autre époque. La chanson s'appelle Missing You. Encore une fois, on parle d'ennui dans les hits à Pat. À Viva!

0: Pat. Spéciaux potentiellement son plus grand succès en carrière, hein? Mécanique générale qui nous ramène en 2013. En ce 2 septembre, j'espère que ça a été une bonne journée pour vous. J'espère que vous avez marqué le 2 septembre comme certains ont pu le faire. Ça fait 30 ans que je le dis. Mais je veux encore un jour aller visiter le Rock'n'Roll Hall of Fame. Ça se passe à Cleveland et c'est un 2 septembre 1995, il y a 31 ans, qu'ils ont ouvert ses portes. La même journée, Michael Jackson devenait le premier artiste à avoir une chanson qui entrait directement au numéro 1 du Billboard Hot 100 avec You Are Not Alone. Et Paul Abdul décrochait un numéro 1 le 2 septembre 1989 avec Cold Hearted. Je m'appelle Pat Langlois. Je vous souhaite une belle soirée. La bonne musique se poursuit sur les ondes de Viva. Dans un instant, un gars qui était pompier avant de faire de la musique. Ça s'en vient. À Viva!
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1: Les récentes inondations dans l'Himalaya qui ont fait plus de 1000 morts. C'est ce qui complète vos informations. 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

Jeudi 2 septembre 2026, on passe la soirée ensemble, bien branché à votre radio à Drummondville. Je m'appelle Mathieu Guimond. Ce soir, on va entre autres jaser de sorties en humour que vous pourriez faire demain à Drummondville. Je vous parle de ça, d'un beau geste que vous pourriez poser pour votre prochain. J'ai ça à vous proposer un peu plus tard ce soir. On va également parler d'économie. Ça vous tente les becs sucrés, tiens, je m'adresse à vous. Quelque chose pour pas cher qui pourrait faire votre affaire peut-être en fin de semaine, petite sortie familiale, le fun. J'ai ça à vous proposer un peu plus tard ce soir. Puis, actualité, ça retient toujours l'attention. Hein. Qu'est-ce qu'il y a à retenir dans l'actualité en ce mercredi soir? Allez donc faire votre tour sur mondrummond.com avec tout ce qui se passe dans l'actualité, avec la campagne électorale provinciale. Qu'est-ce que les candidats ont promis? Quand est-ce que les chefs passent dans la région de Drummond, les alentours, tout ça? Bref, vous allez tout savoir en vous abonnant également à notre infolettre.

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Pour un gars qui fait partie des humoristes chouchous au Québec, tellement chouchous que la représentation de demain soir, 20h, à la Maison des Arts Desjardins de Drummondville, ben, c'est une supplémentaire. Et la bonne nouvelle pour vous, il reste encore quelques billets. 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Ça se passe sur artdrummondville.com pour avoir tous les billets.

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2: Ce bulletin de nouvelles a été ajouté à notre programmation de soirée par les journalistes d'Arsenal Média avec l'aide de l'intelligence artificielle.
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4: Voici vos nouvelles Arsenal Média. Le CSS des chaînes introduira des outils d'IA de Microsoft et Google pour le personnel et les élèves du secondaire. Leur utilisation sera toutefois encadrée par des règles de sécurité et un arbre décisionnel pour en définir les bons usages. Le Parti québécois a procédé au lancement régional officiel de sa campagne électorale lors d'un rassemblement au centre-ville de Drummondville hier soir. Les 5 candidats se sont présentés à la foule. Certains ont partagé leurs priorités, alors qu'il était surtout question de galvaniser les troupes quant à la mobilisation à venir pour les quelques 30 jours restants. L'organisme de travail de rue La Piaule de Drummondville organise une levée de fonds doublée d'un voyage humanitaire à l'horizon 2028. Double mission Népal 2028 a pour objectif d'apporter un soutien à la mission de l'organisation drummondvilloise. La destination avait été choisie bien avant les récentes inondations dans l'Himalaya qui ont fait plus de 1000 morts. Et maintenant, la météo à Drummondville ce soir et cette nuit. C'est nuageux avec un risque d'averse et d'orage. Le minimum, lui, est de 16 degrés.
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